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2: Hey, alors si on se casse, on y va, quoi, grouillons-nous.

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oui, c'est important. Parce que maintenant, c'est une principale distraction. Et puis, c'est aussi une nécessité.

0: Alors, mesdames, quelle est votre option? La danse du ventre ou le Darli Dada? Je voulais dire la dada, d'ailleurs. Le dire la dada.
1: Voilà, c'est ça. C'est

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1: 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Il peut détruire la Terre.
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1: 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Bonne écoute. Auditeur, auditrice, toujours sur Colio, dans les ruelles plutôt bondées de monde. En ce week-end estival, aujourd'hui, carte postale sonore un peu spéciale, je vous amène à la rencontre d'Hervé Donaisan, photographe. Et la particularité de ce photographe Hervé Donaisan, c'est qu'il a pu photographier Dali. Il a suivi ce génie surréaliste pendant de nombreuses années afin de le photographier. Voilà, nous rentrons dans sa galerie. Enfin, c'est pas exactement sa galerie. C'est une installation où plusieurs artistes, dont Hervé photographe, s'est installé. C'est plus silencieux. Et dès qu'il aura un moment de libre, je vais aller l'interviewer. 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

0: Hervé, bonjour, enchanté de faire votre connaissance. Donc vous êtes photographe, voyageur, et vous avez connu personnellement Salvador Dali. Et moi, la première question qui m'est venue à l'esprit, c'est est-ce que Dali était aussi excentrique dans l'intimité que dans ses représentations publiques?
1: Oui, oui, on peut dire qu'il était extrêmement excentrique. Et bon, enfin, c'était une opportunité de le rencontrer grâce à un ami à Barcelone qui avait une agence de mannequins et qui organisait des soirées, apéritifs, lorsqu'il venait au Ritz à Barcelone. Donc, on a pu faire connaissance. Mais enfin, moi, j'avais 25 ans. Le personnage était quand même assez impressionnant. Donc, discuter avec lui, c'était difficile. Enfin, j'étais surtout préoccupé par faire de belles images. Pour réaliser des photos, donc, il fallait qu'il soit en confiance. Donc, c'était pas le moment opportun pour discuter avec lui. Lui non plus d'ailleurs, il accordait un peu de temps, donc il était toujours très pris. Ce n'est que au cours de soirée, certains amis de Cadaqués pouvaient avoir des discussions plus personnelles. À l'époque, je sais que la lumière déjà, c'était pas facile. On était arrivé en retard suite à une panne sur l'autoroute, donc tout ça, ça occasionne un peu de stress. Et donc, j'étais axé sur mes photos. La toute première fois, donc, je l'avais rencontré par hasard à Bagnolas, installé à une table avec Amanda Lear, que je ne connaissais pas à l'époque, en 70. Et bon, là, j'ai pu prendre une des rares photos où il était complètement naturel, parce qu'il ne m'avait pas vu. Mais la série de photos a duré maximum 6 minutes. Il s'est levé après, il est rentré, il est allé au parking et je l'ai suivi. J'ai pu faire une autre photo où il a posé gentiment, mais on n'a eu aucun échange.
0: Pensez-vous qu'aujourd'hui, s'il était vivant, ses excentricités ne seraient-elles pas critiquées par la bien-pensance?
1: Ah oui, sûrement qu'à notre époque, le moindre déplacement, toutes les performances qu'il a pu faire à droite ou à gauche, ça occasionnerait des manifestations, enfin tout au moins de certains aussi excentriques qui voudraient se faire remarquer, ça poserait des problèmes.
0: Étiez-vous attiré par le travail de Salvador Dali ou est-ce que, comme vous l'avez précisé, ça a été finalement un concours de circonstances?
1: Franchement, à l'époque, je m'intéressais beaucoup à la photographie, assez peu au travail de la peinture, enfin, généralement à l'art dans son ensemble, mais pas particulièrement à l'œuvre de Dali. Après, petit à petit, je me suis intéressé au personnage, bien sûr, et c'est un travail remarquable.
0: Qu'est-ce que ce personnage vous a laissé comme trace ?
1: Lors de mes... j'ai fait des reportages un peu partout, mais toute son œuvre, et, enfin, en dehors de ses performances, ses créations qu'il a fait aux quatre coins du monde, j'arrivais quand même à suivre dans les expositions. En 2014, à Beaubourg, il y avait une exposition extraordinaire qui rassemblait le maximum de ses œuvres, donc c'était vraiment unique.
0: Des artistes comme Dali manquent-ils aujourd'hui?
1: Ah, sûrement. Enfin, ce côté fun, un peu, qui sort de l'ordinaire, qui fait pas forcément réfléchir, mais divertir les gens, c'est un personnage haut en couleur.
0: Mais il était critiqué, justement, par rapport à... Il se mettait trop... Enfin, les critiques disaient de lui qu'il se mettait trop en scène. Et que, en fait, ça dépareillait finalement le travail artistique, pictural, sculptural, des artistes de sa génération.
1: À ce niveau, il y a toujours des puristes qui trouvent anormal que toutes ces extravagances, quand même, c'était Mais ce n'était pas déplacé par rapport à son travail. Il y a beaucoup de vidéos faites en Espagne aussi qui sont complètement burlesques, on peut dire, mais ça colle parfaitement
0: au personnage.
1: Ouais. Il avait fait, en 1974, il y avait une émission avec Charles Trenet. J'avais pu faire des photos. Et donc, on peut retrouver d'ailleurs la discussion entre deux, qui étaient très bons amis, sur Dailymotion. En cliquant d'aller traîner, et juste en 7 minutes, on voit l'importance de la créativité du personnage.

0: avec Dali, en permanence, il est à la recherche d'un gag, de faire quelque chose qui va attirer l'attention. Je me rappelle, à l'hôtel Ritz, il était chargé de faire une publicité, enfin, il était directeur artistique. Et donc, il avait disposé deux mannequins dans une baignoire avec des quantités de bijoux. Il y avait tous les bijoutiers de Barcelone aussi, c'était pas du toc. Donc, il avait installé les mannequins et pendant la séance, au bout de, sur le coup des 11h du soir, il a dit arrêtez tout. Et le maître s'est mis à penser pendant une bonne minute et tout le monde attendait ce qu'il allait dire. Et il a demandé à un de ses assistants d'aller chercher des escargots. Et après, il a disposé sur les bras et le cou des mannequins, les escargots. Et ils étaient ravis. Ouais. Voilà le gag du maître.
1: Il avait beaucoup d'admirateurs autour de lui, d'admiratrices.
0: Ah oui, partout où il s'est déplacé. Enfin, les quelques fois où j'ai pu le suivre, oui, il avait toujours attiré les foules.
1: Est-ce que vous êtes natif de Culio ?
0: Non, de Perpignan.
1: Parce que je vois, en fait, dans votre boutique, que vous avez beaucoup photographié au Culio.
0: Oui. Oui, en fait, à Culio, j'exposais depuis plus de 20 ans. Et donc, j'avais ma galerie rue de la Fraternité pendant 9 ans.
1: Et qu'est-ce qui a changé profondément ici ?
0: Ce qui a changé beaucoup, c'est le tourisme en général, quoi, partout. Le tourisme saisonnier qui a envahi, que ce soit notre région ou les autres, évidemment, c'est un intérêt touristique et économique très important. Notre région, quand même, a des atouts exceptionnels, même uniques, par rapport à d'autres. Le seul souci, c'est que les gens sont un peu trop concentrés au bord de la mer. Ils ne profitent pas de l'arrière-pays. Et les montagnes, Canigou, Cerdagne, Cap-Cyr, c'est quand même. Il y a des endroits. Enfin, il y a du monde aussi, quand même.
1: Votre lieu privilégié, c'est la mer, la montagne, les alberts.
0: Oui, la mer. La mer, parce que notre côte, quand même, est superbe. Entre Collioure et Cadaquès, il y a des criques, tout ça, même en plein été, on peut trouver des endroits tranquilles. Donc, tous les amoureux de la mer, je nage beaucoup, donc on peut faire du canoë, du windsurf, enfin, il y a des tas d'activités. C'est important pour la santé.

0: Oui, dans les anecdotes d'Ali, il y a une phrase, il ne me l'a pas dit directement, mais enfin j'ai lu dans ses différents articles. Donc Dali disait, il y a des jours où j'ai l'impression que je pourrais mourir d'autosatisfaction.
1: Il se considérait comme un génie.
0: Oui.
1: Et c'était un génie.
0: Enfin, il en était persuadé, mais surtout la manière dont il le présentait, il y avait toujours ce côté extravagant, oui, j'ai dit trop fort, mais enfin, il était supérieur.
1: Ouais.
0: Dans son style aussi, parce que c'était un acteur extraordinaire. Il suffit de le voir. Il y a beaucoup de vidéos aussi aux États-Unis où c'est des discussions hautement scientifiques et toujours avec un humour extraordinaire.
1: Et tu sais pourquoi il a considéré que Perpignan c'était la gare la plus belle du monde?
0: Oui, enfin, Perpignan, c'est la gare de Perpignan est le centre du monde,
1: ouais.
0: Tout simplement parce que lorsqu'il envoyait des colis de ses tableaux, il venait, ou il envoyait quelqu'un pour les faire partir de la gare de Perpignan.
1: D'accord.
0: Voilà l'histoire.
1: Ah ouais, donc tous ces tableaux...
0: Tout ce qui partait de Perpignan, c'était...
1: Ouais. Ouais, Alia, c'était le centre du monde aussi, quoi, lui. Ouais.
0: Après, c'est le déplacement des plaques tectoniques, tout ce sont tout ce qu'il pouvait raconter, fabuler là-dessus, ça c'était aussi son délire artistique,
1: ouais.
0: Grandiose.
1: Donc c'était quelqu'un de grandiose pour toi, quoi.
0: Ah oui, oui, oui, il y avait une présence. Bon, enfin, tous les photographes qui ont pu l'approcher, la manière dont il parlait, tout ça, c'était un sujet intarissable.
1: Mais est-ce qu'il y avait des moments où il était naturel?
0: Oui, je n'ai pas vu, mais enfin, à Cadaqués, quand il allait manger avec des amis dans les restaurants, il devait, enfin, naturel, je ne sais pas, parce qu'il jouait toujours la comédie. Surtout, chercher quelque chose, un gag à faire dans n'importe quelle circonstance.

0: Votre travail photographique s'est-il concentré uniquement sur des personnages tels que Dali ou ailleurs?
1: Non, dans les années 70, je collaborais avec une agence de presse et qui était axée sur les tournages de films. Donc j'ai pu faire quelques séances de prise de vue pendant les tournages. Il y avait César et Rosalie avec Romy Schneider et Yves Montand. Il y avait L'Âge Koumoun avec Jean-Paul Belmondo et Claudia Cardinal. Les Talons avec Brouville. Et j'avais été photographe de plateau aussi d'un film avec des comiques français. Le titre du film, c'était L'Ingénu. Il y avait Corinne Marchand, Renaud Verlet, Pierre-Jean Vaillard, enfin beaucoup d'artistes de théâtre.
0: C'était plus facile dans les années 70? Est-ce que vous vous sentiez plus libre?
1: Plus libre, peut-être pas. Disons qu'il y avait une demande plus intéressante et des commandes de magazines ou de journaux. Après, tout ce travail, enfin, toute la partie un peu commerciale, ça a beaucoup baissé.
0: Quel regard portez-vous aujourd'hui sur la photographie, à l'heure où avec les portables, les logiciels, on peut booster, améliorer l'image?
1: Oui, en termes de qualité, c'est un moyen très intéressant et qui a popularisé, disons, la photographie. Maintenant, ce n'est pas une raison pour que les médias, les diffuseurs considèrent que c'est un travail gratuit et ils profitent. Bon, il y a la baisse des budgets publicitaires, tout ça. Ça, on en est bien conscient. Mais enfin, il y a un marasme au niveau de la photographie professionnelle assez dramatique. Toute cette partie numérique prend un temps énorme. Donc, en fait, avant qu'on... tout le travail de laboratoire était confié à des professionnels, on ne s'en occupait pas. Sauf le classement et marquer les légendes sur des caches de diapositives. Maintenant, il faut indexer les photos sur ordinateur, bien sûr, traiter les images. Et ça prend pour tout le monde un temps énorme.
0: Donc c'est quand même plus difficile, me semble-t-il.
1: Oui, la prise de vue elle-même, on est toujours partant. C'est toujours un grand plaisir et une recherche créative nécessaire, essentielle même. Maintenant, après la rentabilité pour tout le monde, qui que ce soit, ou soit au niveau des commandes ou des expos, c'est beaucoup plus compliqué.
0: Mmh. Est-ce qu'un photographe est sensible au son?
1: Obligatoirement, parce que dans la nature, enfin, ceux qui travaillent en studio, c'est une chose, mais enfin, ceux qui aiment la nature et les voyages, tout ça, les bruits, les contacts, enfin, même le silence, c'est hyper important.
0: Et vous avez voyagé beaucoup à travers votre travail?
1: Oui, pas mal. Enfin, à l'époque, les photos de voyage aussi, ça intéressait beaucoup de monde. Maintenant, tous les amateurs, ou même sans être amateur, juste un voyageur comme ça, occasionnel, ils peuvent prendre de très belles photos, enfin très belles. Lorsqu'on a grandi en 30-40, déjà avec un téléphone, ça peut être limité. Mais bon, pour publier sur Internet ou les réseaux sociaux, ça suffit.
0: Ouais. Et justement, votre regard sur les réseaux sociaux?
1: Ah, c'est un moyen de communiquer très sympathique. Après, il ne faut pas être obsédé de vouloir à tout prix communiquer. Il y en a beaucoup qui sont en mal de visibilité, donc ils recherchent absolument à montrer ce qu'ils savent faire ou ce qu'ils croient savoir faire.
0: Pensez-vous que votre travail aussi participe à une réflexion autour de la préservation de l'environnement lorsque vous prenez des clichés de la nature, notamment en montagne, sur le Canigou ou vers les Alberts?
1: Oui, d'ailleurs, on peut le remarquer. Là. Il n'y a pas très longtemps, j'ai publié une photo où on voyait la plage nord de Collioure, qui n'existe plus actuellement. Donc ça, ça peut faire des réflexions. Il y a le barrage aussi de Vinçat, que j'avais photographié il y a une quinzaine d'années, qui était rempli à ras-bord. Donc tout ça, ça change un peu. Après, je ne suis pas suffisamment spécialiste pour... je vais rencontrer quand même... Enfin, en exposant longtemps à Collioure, il y a des personnes quand même très intéressantes. Et il y avait un amoureux de la nature qui m'avait dit qu'au niveau des forêts dans le Val-Espire, il y avait un changement dû à la sécheresse, qui était vraiment remarquable. Pas dans le bon sens du terme. Mais bon, moi, je ne suis pas... Je connaissais toutes les essences d'arbres. Donc, c'est un autre travail. Ou si j'avais une commande spécifique sur... Oui, là, je peux m'intéresser sur un sujet particulier, pouvoir reconnaître des endroits qui ne sont plus comme avant. Là, je fais des images un peu commerciales, un peu pseudo-artistiques, mais pour... Sans me poser de questions. Quoi.
0: C'est quoi la différence entre une image artistique et commerciale? Quel est le but d'une image, en fait?
1: Le but, il n'y en a pas. Le tout, c'est de se faire plaisir, d'avoir une belle composition, des couleurs, ou que ce soit en noir et blanc, un beau graphisme. Après, l'émotion, faut que ça reflète une sensibilité de l'auteur, et pouvoir la transmettre, c'est un autre problème. Trouver des lieux d'exposition, c'est difficile. Après aussi, la clientèle, c'est compliqué. C'est très compliqué.
0: Le fameux pouvoir d'achat.
1: Oui, ça, c'est un autre problème. Déjà, les gens qui s'intéressent à la photographie, alors il y a des endroits serrés, oui, on peut trouver, ou à Collioure hors saison, il y a une dizaine d'années, c'était mieux, déjà. Après, quand même, au niveau du tourisme de masse, ça, c'est pas... Beaucoup de confrères aussi, artistes, pensent qu'il y a trop d'importations de produits asiatiques et qui nuit quand même à l'intérêt du touriste qui s'intéresse à l'art en général.
0: Est-ce que vous avez un cliché particulier que vous aimez plus qu'au-delà des autres, que ce soit avec Dali ou à travers vos différents voyages?
1: On le sent un peu partout, il y a des images qui marquent davantage, des coïncidences avec la lumière, enfin, des rencontres. Il y a une image de Collioure que j'ai pu faire qui a duré 20 minutes. Et les conditions étaient exceptionnelles. Un jour d'orage avec un arc-en-ciel qui rejoignait du château royal au bout de la jetée, avec juste une trouée de ciel bleu au milieu de nuages très, très noirs, très sombres. Donc là, c'est une image très forte. Qu'on s'intéresse à la photo ou pas, ça parle.
0: Et moi, il y a une image qui m'a saisi, c'est la photo de Collioure sous 20 ou 30 cm de neige. C'était assez incroyable, ça.
1: Oui, ça, c'était absolument génial et exceptionnel. Enfin, j'en rêvais depuis des années, parce que quelquefois avant 2010, il neigeait 2-3 fois dans l'année, enfin l'hiver. Mais la neige ne tenait pas. Dès 10h, 11h du matin, la chaleur reprenait et la neige se transformait en pluie. Sinon, pour donc le 8 mars 2010, là, il y a eu une chute conséquente. Et avec froid, le lendemain, il y avait un ciel magnifique pour faire des photos. C'était unique.
0: Ouais. Et dernière question, quelle serait pour vous la photo idéale? Y a-t-il quelque chose que vous n'avez pas encore saisi, une image que vous voudriez faire, mais l'occasion ne s'est pas présentée?
1: C'est pas tellement ça. Je crois que on ne rêve pas une image idéale, mais le but du photographe, c'est de rechercher la composition, quelque chose d'harmonieux, et donc toujours à la recherche d'une rencontre avec la lumière, un paysage ou des personnes. Et donc on est toujours à l'affût d'une impression. Un photographe observe en permanence, donc souvent on peut paraître distrait, mais toujours je suis à penser, à étudier des caractères d'un personnage, ou de voir son côté photogénique, ou un endroit, chercher une perspective, ou simplement être dans l'attente de la lumière pour pouvoir revenir à notre endroit, quel serait le meilleur moment. Après, on rêve toujours de voyages dans des paradis, paradis de rêve, tant qu'à faire, mais c'est pas à côté de chez soi, on peut trouver des choses très intéressantes, des sujets très intéressants à photographier.
0: Ouais, moi, personnellement, je trouve que le voyage, il commence autour de chez nous. Plutôt que d'aller faire 2000 km, rester une semaine, enfin.
1: D'ailleurs, il y avait un grand photographe, Jean Dieuzède, qui disait que son voyage, il le faisait dans son jardin. Et il a fait des photos extraordinaires, de la nature aussi, des effets graphiques. Il a aussi pas mal voyagé. La photographie en elle-même, elle se porte très bien. Il y a des millions d'appareils photos, de téléphones qui se vendent. Ça, c'est pas le problème. Mais après, il faut pouvoir en vivre, c'est autre chose. Donc, en termes de qualité et d'intérêt aussi, il y aura toujours des visions personnelles de photographes, auteurs, qui seront très, très intéressantes. Mais tous les magazines, quand même, ont réduit énormément leur budget photo pour faire des productions photo. La publicité aussi, donc c'est plus du tout comme avant.
0: Merci.
1: Merci beaucoup, c'est un plaisir.
0: Je tiens à remercier Hervé Donnezan pour son accueil. Et vous pouvez retrouver facilement ses clichés sur le net. Il suffit pour cela de taper son nom, Donnezan, D-O-N-E-Z-A-N, Hervé. À très bientôt. Et respectez la nature, observez-la, tout d'abord.

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2: Il est 5h en temps universel, 7h ici à Paris.
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2: Bonjour à tous, merci d'être avec nous ce vendredi 8 mai, 81 ans jour pour jour après la fin de la Seconde Guerre mondiale et un an pile après la fumée blanche au Vatican et l'élection de Léon XIV, le premier pape américain de l'histoire. Et ce n'est pas anodin dans un monde bousculé par les États-Unis de Donald Trump. Le président américain s'en est d'ailleurs pris à plusieurs reprises à Léon XIV. Alors, comment le pape fait-il face à ces attaques? A-t-il été choisi en partie en raison de ce contexte international? Quel bilan tirer de sa première année à la tête du Saint-Siège? Eh bien, on posera ces questions à notre grand invité international ce matin, Michael Corr, envoyé spécial permanent au Vatican du journal catholique français La Croix. Ce sera dans un peu plus d'une heure, vers 8h20, heure de Paris. Mais pour l'instant, RFI Matin, ça commence avec le journal international. Bonjour Martin Guez.
3: Bonjour Clotilde Dumay, bonjour à toutes et à tous.
2: Et à la une, le cessez-le-feu qui tient toujours, c'est ce qu'assure Donald Trump malgré des échanges de tirs entre l'Iran et les États-Unis.
3: Les deux belligérants qui s'accusent mutuellement de violation du cessez-le-feu en vigueur depuis un mois, mais mis à mal cette nuit par de nouveaux échanges de tirs dans le détroit d'Ormuz. Retour au calme ce matin, nous dira notre correspondant à Téhéran, l'option diplomatique reste sur la table. Nous serons aussi dans ce journal dans le sud du Liban, à l'orée de la ligne jaune de démarcation imposée par Israël. Les appels à évacuer et les bombardements israéliens n'ont jamais cessé dans la zone, malgré la trêve en cours depuis le 17 avril. Autre trêve de papier entre l'Ukraine et la Russie, deux trêves unilatérales décrétées, mais bafouées. Les autorités ukrainiennes alertent sur la situation humanitaire dans la région de Kherson. L'Argentine cherche le patient zéro et traque les rongeurs de Patagonie qui auraient pu transmettre l'antivirus aux passagers du navire de croisière Ondus. L'antivirus qui n'a rien à voir avec le coronavirus, nous dira un expert. Et puis enfin, le monde feutré de l'art contemporain s'écharpe à Venise, démission du jury, débat houleux avant l'ouverture de la 61e biennale dans la cité des Doges. En cause, la présence de pavillons russes et israéliens sur l'événement.
2: L'Iran et les États-Unis s'accusent donc mutuellement de violation de la trêve ce matin.
3: Cessez-le-feu en cours depuis un mois, mais mis à mal de part et d'autre cette nuit. Téhéran qui affirme que l'armée américaine a pris pour cible un pétrolier iranien et qui accuse les États-Unis d'avoir mené des frappes sur le sud de l'Iran en coopération avec d'autres pays de la région. L'armée américaine dit avoir visé des infrastructures militaires iraniennes en réponse à des tirs. L'Iran qui affirme avoir attaqué trois navires américains dans le détroit d'Ormuz. Et on retrouve à Téhéran notre correspondant Siavosh Ghazi. Siavosh, la trêve est malmenée, mais l'option diplomatique n'est pas remise en cause.
4: La version iranienne est bien sûr toute différente de la version américaine. Selon Téhéran, il y a eu d'abord deux attaques contre deux navires commerciaux iraniens près du port de Jask à l'entrée de la mer d'Oman, et ensuite une autre attaque contre un autre navire en face du port émirati Al-Fujairah. Et c'est là que les gardiens de la révolution affirment être intervenus pour frapper et endommager fortement, selon la version iranienne, donc trois navires de guerre américains qui tentaient de traverser le détroit d'Ormuz. Selon Téhéran, ces trois navires ont été obligés de rebrousser chemin pour retourner à l'entrée de la mer d'Oman vers l'océan Indien. Et c'est là que les Américains sont intervenus pour mener des frappes contre au moins cinq cibles sur l'île de Rechm, le port de Bandar Abbas, la ville de Minab, mais aussi de deux autres cibles dans cette région du sud de l'Iran. On a failli donc assister à une rupture totale des négociations et du cessez-le-feu. Mais pour l'instant, ce matin, la situation semble plutôt calme en Iran, puisque les deux parties visiblement ont décidé donc de ne pas continuer l'escalade. Et donc le calme est revenu et les négociations, on le sait, se poursuivent entre Iraniens et Américains par l'intermédiaire du Pakistan.
3: Merci Siavosh Ghazi, correspondant de RFI en Iran. L'Iran qui étudie donc toujours la proposition américaine et Donald Trump qui met la pression. Le président américain menace l'Iran de représailles violentes si le pays ne signe pas rapidement un accord de paix global. Bien sûr, par ailleurs, que le cessez-le-feu est donc toujours en vigueur malgré les frappes de la nuit. retour au calme, on le disait ce matin, même si les Émirats Arabes Unis ont activé leur défense aérienne contre des missiles et des drones venus d'Iran, selon Abu Dhabi.
2: Sur l'autre front de la guerre, Israël frappe de nouveau le sud du Liban.
3: Bombardements qui ont fait au moins 12 morts, selon le ministère de la Santé libanais. Et ce malgré le cessez-le-feu décrété depuis le 17 avril, l'État hébreu affirme poursuivre ses frappes contre le Hezbollah, alors qu'un responsable du département d'État américain annonce lui la tenue d'un nouveau cycle de discussions entre le Liban et Israël les 14 et 15 mai prochains à Washington, ce qui n'est pour l'instant pas confirmé par les autorités libanaises, des négociations directes auxquelles s'oppose frontalement le Hezbollah. Les Libanais du Sud-Liban vivent dans la crainte et au rythme des ordres d'évacuation quotidiens de l'armée israélienne, qui reproduit comme à Gaza son modèle de ligne jaune, une zone tampon au bord de laquelle se trouve la ville d'Azbaya, à majorité druze, où s'est rendue notre correspondante Sophie Guignon.
5: L'école publique de Azbaya héberge 160 déplacés des villages voisins, comme Rihan Ahmad El Ali.
6: On entend les bruits d'explosion. On a tous perdu nos maisons, la nôtre aussi.
5: La jeune femme de 35 ans, originaire de Riyam, est déplacée à seulement 15 km de chez elle avec ses 4 enfants et son mari agriculteur, dont les terres ont été saccagées.
6: Avant, financièrement, on s'en sortait. On n'avait pas besoin d'aide, mais aujourd'hui, on n'a plus rien. Ma fille déteste l'école maintenant et elle me dit qu'elle ne veut plus aller à l'école parce que nous y vivons. Quand on se couche, on se demande s'il y aura un lendemain. Est-ce que nos enfants auront une vie normale ?
5: Le jour de notre tournage, de nouveaux ordres d'évacuation ont été diffusés par l'armée israélienne, poussant des milliers de Libanais à fuir. Un scénario que redoute Myrna Boudehen, enseignante qui s'occupe de l'accueil des déplacés.
6: À chaque fois que j'allume mon téléphone et que je vois des alertes et des avertissements, je me demande quand Azbaya sera dans la liste. C'est une peur indescriptible. On n'est jamais loin du danger. On veut juste rester sur nos terres, mais la peur est là, à chaque instant. Chaque jour, je m'attends à une mauvaise nouvelle. Rien ne nous rassure.
5: Ce mercredi, un bombardement a visé la banlieue sud de Beyrouth pour la première fois depuis la trêve. Sophie Guignon, de retour de Azbaya, RFI.
2: Et ce conflit au Moyen-Orient, Martin, a profondément bouleversé les marchés de l'énergie mondiale.
3: Les marchés extrêmement volatiles, les analystes ont les yeux rivés sur les moindres soubresauts. Ce matin, par exemple, Clotilde, les nouveaux affrontements entre Washington et Téhéran font remonter les cours du pétrole. Les prix de l'or noir ont flambé depuis le début du blocage du détroit d'Ormuz. Les exportations de gaz sont aussi largement entravées. Alors certains pays tentent de tirer leur épingle du jeu. C'est le cas notamment de la Norvège, qui a annoncé la réouverture de 3 champs gaziers, pourtant inactifs depuis plus de 30 ans, et ce malgré les risques et les alertes des défenseurs de l'environnement, Otilia Ferré.
7: Produire plus de pétrole et de gaz au nom de la sécurité énergétique de l'Europe, ça n'a aucun sens pour Alvar Aavand, à la tête de Greenpeace Norvège, pays pourtant considéré comme l'un des plus verts au monde.
8: Cela montre vraiment le double discours de la Norvège. Nous faisons partie des plus grands exportateurs de dérèglements climatiques au monde à travers le pétrole et le gaz que nous vendons. Et aujourd'hui, la Norvège se sert de la crise des énergies fossiles pour promouvoir encore davantage de pétrole et de gaz.
7: Le redémarrage des 3 champs gaziers devrait débuter en 2028 et se poursuivre jusqu'en 2048. Pour Alvar Aavand, ça aura donc des effets néfastes sur les écosystèmes marins et le climat à long terme, surtout qu'en parallèle, 70 nouveaux blocs ont également été ouverts à la prospection dans des zones offshore.
8: Pour sortir de cette crise, il faut au contraire tourner la page des énergies fossiles dangereuses et accélérer la transition vers des énergies renouvelables, stables et sûres. La stabilité énergétique de l'Europe passe par le renouvelable.
7: Les analystes prévoient que les entreprises d'extraction norvégienne fassent des profits records, dont une partie alimentera encore un peu plus le fonds pétrolier norvégien qui s'élève à plus de 1800 milliards d'euros. Otilia Ferré, Stockholm, RFI.
3: Et puisque nous évoquions les dérèglements climatiques sur le vieux continent, l'Observatoire européen Copernicus publie un nouveau rapport ce matin après avoir révélé la semaine passée que l'année 2025 avait été la plus chaude de l'histoire en Europe. L'Institut s'inquiète désormais pour l'année 2027 et craint que le phénomène climatique El Niño, dont le développement est probable dans les mois à venir, ne fasse encore grimper les températures mondiales à des niveaux records. 2027 qui pourrait devenir l'année la plus chaude jamais enregistrée à l'échelle mondiale.
2: Dans l'actualité également, la Russie s'apprête à célébrer la victoire lors de la Seconde Guerre mondiale en toute sobriété.
3: Pas de chars ni de grandes manœuvres sur la place Rouge où les venues de dirigeants étrangers devraient rester limitées demain samedi à l'occasion des 81 ans de la victoire de l'armée rouge sur l'Allemagne nazie. Alors que le maire de Moscou
9: Moscou annonçait la destruction de drones ukrainiens cette nuit. La Russie, qui a unilatéralement décrété une trêve de 2 jours pour ces célébrations et qui a par ailleurs appelé la population et les diplomates à quitter Kiev pour éviter de subir d'éventuelles frappes russes de représailles. L'Ukraine, où le ministère des Affaires étrangères alerte sur la situation humanitaire dans la région de Kherson, dans le sud du pays, région occupée depuis 2022 et toujours théâtre d'intenses combats. Emmanuel Chaz.
10: Andriy Sybiha, le ministre des Affaires étrangères ukrainien, dénonce une nouvelle fois une situation humanitaire catastrophique dans la partie occupée de la région de Kherson, alors que les évacuations de civils sont bloquées par les intenses combats et que la population peine à survivre sans électricité, ni eau potable, ni nourriture ou médicaments de base. Les morts ne peuvent même plus être enterrés en raison des intenses bombardements et ceux des habitants.
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14: Bonjour, ici RDWA et c'est l'heure de l'interview avec au studio Ophélie. Bonjour.
15: Bonjour.
14: Tu es de l'accorderie à Die.
15: Tout à fait.
14: Nous avons aussi Sandrine.
16: Bonjour. Bonjour.
14: Avec le 101.7 à Luc en DIWA.
16: Oui.
14: Aurélie, bonjour.
17: Bonjour.
14: Pour l'espace social et culturel du DIWA. Et Marjolaine.
18: Bonjour.
14: Bonjour. Et toi, tu es donc pour l'association TIS, qui signifie
18: Tisser les initiatives et les solidarités dans la vallée de la Roanne.
14: Vous êtes toutes quatre ici à l'issue d'une réunion que vous avez organisée entre vous afin de travailler sur la préparation de ce nouveau projet social au sein de toutes ces EVS qui sont sur le DIWA et peut-être même au-delà. Alors, avant tout, on peut peut-être demander à l'une de vous ce qu'est l'EVS, un espace de vie sociale.
16: Alors, un espace de vie sociale, c'est un peu comme un mini centre social, en fait. À l'origine, donc il y a l'ESCDD qui couvre l'ensemble du territoire du DIWA. Et la CAF, puisque donc les espaces de vie sociale et les centres sociaux, puisque donc l'espace social et culturel du DIWA est un centre social, ont des agréments CAF. Et donc, à un moment donné, la CAF s'est rendu compte que le territoire du DIWA étant vaste, il a fallu compléter. Enfin, c'était bien de compléter avec des petites structures, donc les espaces de vie sociale, sur les bassins de vie. Donc, très progressivement, il y en a eu un premier, puis un deuxième, puis un troisième, etc., un quatrième. Et au total, il y a donc 6 structures d'animation de la vie sociale dans le DIWA. Donc, 1 centre social, le SCDD, et 5 espaces de vie sociale. Donc, je le dis aussi maintenant, donc on n'est pas toutes là autour de la table. Donc, il y a Julie qui représente les Lucioles à Luce-la-Croix-Haute et Marie-Aude et Maëna qui représentent l'espace de vie sociale de la Vallée de Quin. Voilà, elles n'ont pas pu être avec nous cet après-midi.
14: Alors, l'EVS, ça permet justement de produire de l'animation, de vie sociale au sein de la population. Et justement, cette création d'EVS était nécessaire pour pouvoir pratiquer cette animation auprès de la population, mais même aussi des familles.
17: Effectivement, du coup, la CAF s'est rendu compte que l'espace social avait du mal à aller sur tous les territoires, parce que notre territoire est très vaste. Et donc, il y avait des besoins, quand même, sur les petites communes, même si on n'est pas beaucoup d'habitants, il y a quand même des besoins. Et donc, voilà, ils se sont appuyés sur des structures existantes, des associations, qui déjà avaient une importance sur le territoire. Et elle leur a demandé de faire un diagnostic des besoins pour pouvoir après élaborer un projet social qui répondrait à ces besoins.
16: Et aussi, ce qu'on peut rajouter sur les espaces de vie sociale, c'est que nous sommes aussi des lieux de proximité, parce qu'effectivement, le SCDD couvre l'ensemble du territoire, mais voilà, quand on a un besoin un peu immédiat d'accès aux droits ou autre, enfin, ça peut être très varié, on détaillera tout ça sûrement au fur et à mesure de l'interview, mais nous sommes des lieux de proximité, c'est-à-dire que les habitants n'ont pas forcément besoin de faire 1 heure de route ou 40 minutes de route pour chercher un service.
14: Et justement, chaque EVS a sa particularité locale, et peut-être que j'inviterai quelques-unes de vous de nous expliquer un peu la mission et les services qui y sont rendus.
15: Bah oui, je veux bien présenter rapidement la Corderie du Pays d'Ivoire. Oui. Donc la Corderie du Pays d'Ivoire est un espace de vie sociale depuis 2014. L'association existe depuis 2012. Et en fait, on a la particularité d'être présent à plusieurs endroits du territoire. Donc on est à Die avec un local, rue Camille Buffardel. On est aussi dans la vallée de Loul avec un groupe local. Ensuite, on est aussi à Saillant et dans le Haut-Diwa avec des permanences qui se tiennent à Luc-en-Diwa au 101.7. Et notre particularité, nous, c'est qu'on propose aux habitants de faire des échanges de services à travers la monnaie de temps. Et au-delà du fait que ça permet d'améliorer la qualité de vie, c'est surtout pour créer du lien et que les habitants puissent se rencontrer. Et dans notre projet social, on a effectivement des axes autour de la lutte contre l'isolement, contre la précarité.
14: Et donc, la Corderie peut se retrouver aussi dans divers dispositifs hein, au niveau du DIWA, dans les autres VS. Il y a des partenariats possibles.
15: Bah, en fait, la particularité de notre territoire avec tous ces espaces de vie sociale et le centre social, c'est que justement, on est amené à travailler ensemble pour mailler le territoire et parce qu'il y a des thématiques qui sont communes. Donc voilà, on a fait des choses avec le Tisse Vallée de la Roanne autour de la couture. Avec le 101.7, on est sur la fête en famille au mois de septembre.
16: Et le SCDD aussi.
15: Et le SCDD, ouais, pardon. Enfin voilà, en tout cas, on vu qu'on se rencontre assez régulièrement, qu'on fait le point de où on en est, en fait, on crée des ponts et c'est là où ça devient vraiment intéressant parce qu'on mutualise nos connaissances, nos compétences, nos moyens humains, nos idées et on en a plein.
16: C'est un vrai complément, en fait. Il y a un vrai travail partenarial.
17: L'espace social, en fait, et même
14: Aurélie.
17: L'espace social, justement, a été missionné par la CAF d'avoir ce rôle un peu d'assurer de la coordination entre ces EVS. Et voilà, pour faciliter, ça a plein d'avantages, en fait, d'apprendre à se connaître, de partager ses ressources, de partager ses outils d'animation, ses inquiétudes aussi qu'on peut avoir, ou ses difficultés qu'on peut avoir sur comment mener des projets d'habitants. Voilà. Donc, ça fait depuis 2023, en fait, qu'on a mis en place cette coordination. Et voilà, là, il y a eu un souhait de la CAF de dire, bon, ben, vous travaillez ensemble, et ben, du coup, on vous met tout sur le même tempo, en fait, pour demander un nouveau projet social pour que vous travailliez ensemble, en fait.
14: Sandrine, faisant partie du 101.7, le plus jeune EVS oui. du DIWA, qu'est-ce que le public ou les familles peuvent y trouver ?
16: Alors déjà, ce que je peux préciser, c'est que le 101.7 donc est un espace de vie sociale, mais est une des activités de l'association Radio DIWA. Donc en fait, c'est très rapidement, pour faire un peu l'historique, donc RDIWA avait besoin de couvrir en termes d'émissions le Haut-Diwa, donc quand la COM ou le CSA, je ne sais plus, a donné une fréquence qui est le 101.7. Donc RDIWA a ouvert un studio pour le Haut-Diwa, donc qui est basé à Luc, et justement il n'y avait pas d'espace de vie sociale pour le Haut-Diwa. Et très exactement, l'ancien canton de Luc-en-Diwa, donc on a un territoire de 18 villages. Donc on a effectivement réalisé un diagnostic de territoire pour avoir un retour des habitants et des habitantes pour savoir quels étaient les besoins sur le Haut-Diwa. Donc on a cette particularité d'être un espace de vie sociale voilà, radiophonique, comme on le dit, c'est-à-dire que la radio est très régulièrement présente sur les toutes les actions que l'EVS propose, et avec le support radio, créer des reportages, créer des tables rondes, voilà. Donc on utilise le média radio en soutien et en complément de toutes les actions que l'on peut faire. Et donc au 101.7, on a un de nos axes principaux qui est l'accès aux droits, lieu d'information, lieu d'accueil, on peut utiliser des ordinateurs, du wifi, on peut avoir un accompagnement administratif de premier accès, c'est-à-dire sur des petites démarches administratives. Le deuxième axe, c'est autour de la parentalité et de la jeunesse sur le territoire. Et le troisième axe, c'est autour de la question de la transition écologique au sens large du terme. Donc, toutes nos actions et nos projets tournent autour de ces trois axes depuis 4 ans.
14: Marjolaine, donc, pour TIS.
17: Oui, bah, du coup, le TIS a été créé il y a longtemps. C'est une association donc, de territoire qui avant portait l'agence postale et l'office de tourisme. Puis après, elle a muté, elle a pris de nouvelles missions. Voilà, on est une association multiservice qui aujourd'hui a toujours l'agence postale communale, l'espace public numérique, le point lecture et l'espace de vie sociale depuis 2020. Et donc, l'espace de vie sociale a différents axes, notamment la communication, l'accès aux droits, la mobilité, l'animation sociale, culturelle toute l'année et le lieu des possibles et l'entraide. Voilà.
14: C'est également, je crois, un pied-à-terre pour des organismes administratifs. De temps en temps, il y a des permanences et ça, c'est possible.
16: Alors, au 101.7, effectivement, nous avons 6 permanences mensuelles ou bimensuelles de différents partenaires. Donc, le premier partenaire et la première permanence en date, c'est effectivement la Corderie du Pays d'Ivoire, qui a une permanence tous les premiers vendredis du mois. Il y a le conseiller numérique de France Service qui vient aussi tous les mois. Il y a la mission locale qui se déplace 2 fois par mois pour justement ces questions de mobilité, pour éviter que les jeunes ne fassent du stop jusqu'à 10, pour leur faciliter l'accès à la mission locale. On a la PASS qui est l'accès aux soins et l'accompagnement pour avoir un accès facilité aux soins donc qui dépend de l'hôpital de Die. Nous avons également la Rebellion, qui est une association. Nous avons Dromolib, qui a aussi une permanence mensuelle voilà, autour des questions de mobilité. Et la Caisse commune de l'alimentation du Diwa, aussi, qui est présente tous les mois.
14: Tu veux rajouter quelque chose, Aurélie ?
19: Ben oui, en fait, dire effectivement aussi que le centre social, un espace de vie sociale, a 4 grandes missions, en fait. Donc l'accueil, l'accès aux droits dont Sandrine vient de parler, et où on est ouvert, on a un espace informatique avec des conseillers numériques qui aident, et voilà. On est à l'écoute du territoire, en fait. La spécificité de nos structures, c'est ça. On est à l'écoute des territoires, on est des maisons. Moi, j'appelle ça la maison des habitants. Parce que voilà, quelqu'un qui a un projet, qui a une idée, en parler avec une personne. Le centre social, c'est la plus vieille structure sur le territoire. C'était une MJC qui est devenue un centre social dans les années 2000. Et du coup, effectivement, on n'a pas le même impact parce qu'on est une 20aine de salariés. Il y a plusieurs secteurs, la petite enfance, l'enfance, la jeunesse, la parentalité, l'accueil aux droits, les activités sportives et culturelles. Qui est vraiment très importante pour nous parce que c'est une 30aine d'activités qui sont proposées aux habitants à l'année, voilà, avec de nombreux créneaux et voilà. Et ma partie à moi qui est l'animation associative, animation territoriale. Je suis beaucoup à l'écoute des associations qui sont sur le territoire et je suis là un peu pour aider à mener des projets s'il y a des projets d'habitants qui voient le jour.
14: Nous abordons l'aspect du projet social. Il y en a un qui se termine. Peut-être peut-on rappeler quels étaient les enjeux de ce dernier projet ?
16: Alors, nous, au 101.7, donc, il y a ces 3 axes que je vous ai cités qui se sont déclinés donc, en plusieurs actions. Et aussi, on avait cet enjeu, comme on est tout jeune, 4 ans, de se faire connaître sur le territoire, et que les habitants et les habitantes du territoire s'approprient le lieu et se faire connaître. Donc ça, c'était vraiment le premier enjeu, et de couvrir, alors pas tous les besoins, mais un maximum de besoins en fonction de nos compétences. Sinon, on fait appel à d'autres partenaires, comme Dromolib pour la mobilité. Donc, je précise aussi qu'on a un véhicule en autopartage depuis le mois de juin grâce à l'association Dromolib. Voilà, donc nous, dans notre premier projet social, c'était aller à la rencontre des habitants et de proposer des projets, des actions en fonction de ces 3 axes sur diverses thématiques.
14: Je peux peut-être demander à Marjolaine ensuite quelles étaient les possibilités ou les propositions pour ce dernier projet social.
17: Alors l'enjeu, oui, de cette année-là pour nous, c'est de faire le bilan en fait de nos différents axes, de nos actions, et d'aller auprès de la population et de les questionner sur qu'est-ce que le VS a apporté. Leur a apporté au quotidien pour faciliter leur vie quotidienne dans le Diwa. Et qu'est-ce que on n'a pas apporté, qu'est-ce qu'on pourrait créer ensemble Donc voilà, cette année, ce sera le grand jeu d'aller recueillir de la parole, des envies et après avoir recueilli cette parole, ce sera le moment de faire le bilan de tout ça et de faire une restitution de tout ce qu'on a pu récolter. Et après, on rédigera notre projet social avec les nouveaux axes. Donc c'est pour ça que c'est très important de pouvoir aller auprès des habitants pour connaître les nouveaux besoins.
14: La corderie, est-ce qu'il y a aussi ce type de mission d'aller au devant du public, d'aller à la demande de ce qui est nécessaire ?
15: Eh ben en fait, la partie de diagnostic, donc quand on dit qu'on va aller rencontrer les habitants, les questionner sur leurs besoins, leurs envies, donc ça, c'est ce qu'on appelle le diagnostic. Et ça, en fait, c'est un prérequis pour faire un bilan, en fait, pour faire un projet social. C'est-à-dire qu'on ne peut pas imaginer des actions, des animations, des événements si on ne sait pas de quoi ont envie ou besoin les habitants. Donc, c'est de fait, on va le faire aussi et on est en train de le faire. Et en fait, l'idée, c'est que... Alors, c'est des grands mots, parce qu'on a, c'est une sorte de langage institutionnel. Faire un projet social, tout ça, un diagnostic de territoire. En fait, qu'est-ce qu'il y a derrière, tout simplement? C'est que nous, au quotidien, en fait, nos structures, elles portent des actions, elles portent des initiatives, elles accompagnent les habitants. Et en fait, pour pouvoir le faire, on a besoin d'argent. Et donc, on est... soutenu par la CAF pour ça. Et donc, il faut qu'on montre à la CAF, en fait, comment on fait bien notre boulot. Parce que finalement, en fait, j'ai envie de dire que c'est pas une... On va forcément avoir nos agréments. Parce que la CAF nous soutient. Parce que la CAF est un partenaire. C'est pas juste... on n'est pas attendu au tournant, en fait. Par contre, là, ce qui est intéressant pour nous, c'est vraiment d'aller dire aux habitants, pendant 4 ans, on a fait ça. Et c'en est où maintenant? Est-ce que ça a changé? Est-ce que ça a évolué? Est-ce que... Voilà. Donc, je ne sais pas si ça répond vraiment à la question, mais oui, on va le faire. Et on va prendre beaucoup de plaisir à le faire, parce qu'en fait, on le fait un peu toute l'année. Mais là, il y a vraiment l'idée d'y aller encore plus régulièrement, voilà, d'être encore plus présent dans la rue, dans les marchés.
14: Sandrine?
16: Oui, pour étayer ce que dit Ophélie, justement, c'est que la CAF... apprécie ce travail et c'est un peu, on est un peu les seuls justement, et Aurélie en parlera aussi mieux que moi, je lui laisserai aussi la parole pour développer ça, mais à travailler vraiment en vrai partenariat, en intelligence, en solidarité entre donc ces 6 structures de l'animation de la vie sociale, et la CAF est ravie de ça en fait. Bah ouais, faut le dire, je pense que chacune des structures fait un vrai travail de qualité, enfin voilà, c'est pas évident de le dire parce que on est toutes concernées, on est là autour de la table, mais on a un vrai engagement sur nos territoires et qu'on y soit depuis longtemps ou pas. Et en fait, oui, je crois que la CAF nous fait vraiment confiance dans tout le travail qu'on fait. Alors bien sûr, elle surveille, elle a besoin de retour, bien entendu, hein, parce que c'est de l'argent public que la CAF aussi nous via les agréments et via les actions qui sont financées, donc c'est normal. Mais voilà, on sait qu'on a ce soutien de la CAF.
14: Je revenais un peu sur... Oui, Aurélie, tu voulais intervenir ?
19: Oui, je voulais dire qu'en fait, aussi, une spécificité de nos structures, en fait, c'est qu'on est très proche des habitants. On peut aller les solliciter, on peut aller les interroger, en fait. Pour la plupart, ils nous connaissent, en fait, et voilà. Et surtout, du coup, on recueille la parole, en fait. Ce que les organismes statistiques, les structures statistiques ne font pas. Elles recueillent le profil, les caractéristiques et tout ça, et ça... Ça, c'est des données qu'on va avoir, en fait, et qui nous permettent aussi de mieux connaître le territoire, c'est un fait. Mais il y a aussi le fait, et par les outils, on va pouvoir en parler, les outils qu'on utilise, c'est-à-dire la manière dont on va aller questionner les gens, quand on va aller... je pense que c'est pas commun d'aller dans un bar, aller questionner un peu l'habitant du village d'à côté, voilà, au moment où il prend son café, ou sur un marché, de prendre le temps, en fait, de discuter à la sortie des écoles, d'écouter les parents, parce que les besoins des parents, c'est pas les mêmes que les besoins individuels, selon qu'on soit, selon qu'on ait constitué une famille, ou selon qu'on soit célibataire. Il y a beaucoup de spécificités. On se dit pas qu'on va questionner, je veux dire, on n'a pas la prétention de dire qu'on a l'avis de tout le monde sur le territoire, mais que quand même, en fait, par des petites actions et tout ça, on arrive à avoir, à un moment donné, un peu, mais quelles sont les préoccupations des gens, quels sont les besoins des gens et comment on peut, nous, y répondre. On ne peut pas répondre à tout, mais on peut répondre en mettant du lien social, mettant de la convivialité sur le territoire. Et voilà.
17: ce qui permet de développer l'entraide. Voilà, entre les habitants. Et nous, nos structures, c'est pas que faire de l'animation. C'est aussi de savoir fédérer les gens autour d'un projet et de les accompagner à réaliser ce projet. Parce que voilà, on est financé pour... on a du temps de travail de financer, mais on peut pas tout faire. Et voilà, c'est vraiment de rendre acteurs les habitants des projets qu'ils veulent mettre qu'ils veulent voir arriver sur leur territoire.
14: Aurélie, le SCDD est en quelque sorte un coordinateur aussi de ces EVS.
17: Oui.
14: Et il y a donc un partenariat et peut-être un dialogue plus étroit avec la CAF pour répondre aussi à un certain cahier des charges, si je puis dire.
19: Oui, tout à fait. On a ces deux temps. J'ai ce temps de coordination avec l'ensemble des structures et on a réfléchi en toute intelligence en fait cette année en se disant on va questionner les gens, on va essayer de pas les questionner 100 fois. C'est-à-dire qu'on va travailler ensemble, on va échanger les informations, la manière dont on s'y prend pour être sûr en fait que ça fait lien et qu'en fait chacun après avec la matière collectée, on va pouvoir partager et je pense qu'on va avoir une jolie carte du territoire. Donc voilà, c'était important qu'on le fasse. Et à la fois, j'ai des réunions effectivement avec la CAF où je fais remonter le travail qui est fait par les structures en fait et la manière dont on le fait, sans complexifier un peu trop, mais il y a d'autres diagnostics, il y a d'autres questionnaires qui vont arriver sur le territoire, pas par le biais des EVS et tout ça, mais par rapport, la communauté de communes va aller questionner aussi. Elle a aussi ce rôle-là via certaines conventions qu'elle a, parce que la communauté de communes est aussi conventionnée avec la CAF, et la CAF demande à la communauté de communes d'aller aussi sur le terrain. Donc, on travaille en toute intelligence, en se réunissant, en partageant les infos pour éviter de poser 10 fois la même question à une personne, à un habitant.
14: Est-ce que la CAF, dans sa demande, peut-être vous sollicite à donner des objectifs sur la population?
16: Je ne vais peut-être pas très bien le dire, mais il y a des directives nationales qui viennent de la CNAF, qui sont transmises aux différentes CAF en France, selon les départements. Et on a un cahier des charges, c'est-à-dire qu'on est libre de choisir nos actions, mais on a des grandes thématiques à respecter, notamment la famille, l'accès aux droits, l'accueil. Voilà, on a des grandes thématiques, en fait. Mais après, dans ces thématiques-là, on s'en saisit comme on le souhaite. Par exemple, on peut témoigner un petit peu, mais nous, sur l'axe de la parentalité, on a un projet avec 2 actions distinctes. On a un café des parents très régulier et on a la fête en famille que l'on co-organise avec la corderie du Pays d'Iwa et avec le SCDD. Mais sur d'autres espaces de vie sociale ou à l'ESCDD, l'axe parentalité ou l'axe famille se décline avec d'autres types de projets ou d'autres types d'actions, en fait.
14: À l'image de, justement, la fête aux familles ou la fête du circuit court, hein, créée par le 117,
16: oui.
14: Est-ce que vous, d'autres, comme Marjolaine pour l'UTIS, quels sont les propositions faites pour aller au public et
17: alors, nous, on a essayé ces 6 dernières années là, de créer des rendez-vous annuels. Et notamment, on a la fête des habitants de la vallée de la Roanne qui a lieu au mois de juin chaque année, avec un programme qui peut satisfaire tout le monde, les enfants comme les personnes âgées. Il y a un concours de tartes, des jeux pour enfants et familles, un concert le soir, un repas traiteur, enfin voilà, tout le monde. Le but, c'est de se retrouver sur la place du village et de passer un bon moment. Et rien que déjà pour créer la fête, ça rassemble du monde. Il faut des bras pour monter les barnums, la buvette, tout ça. Ça crée du lien. Voilà, on a cette fête-là et on a aussi le vide-grenier de Saint-Nazaire qu'on a organise et la fête des Lumières. Et aussi par mois, on a le café villageois, les fins d'après-midi jeux, voilà, on a, ça manque pas.
14: À l'image donc du TIS ou même du 117, est-ce que les autres VS aussi sont en quelque sorte des synergies locales et où justement le public s'implique aussi dans cette organisation par le bénévolat ou prêter ses bras?
15: Eh bien, en fait, ce que je peux dire par rapport à l'accorderie du Pays d'Iwa, c'est que les accordeurs ne sont pas considérés comme bénévoles. Parce qu'en fait, dès qu'ils donnent et ils rendent service à l'accorderie pour quoi que ce soit, donc pour organiser un événement, animer un atelier, donc ils sont rémunérés en heures. Et avec ces heures, ils vont pouvoir aller dans d'autres ateliers ou faire des échanges individuels. Donc nous, on n'a pas de notion de bénévolat. Par contre, ce qui est sûr, c'est que donc, l'accorderie, c'est 1220 accordeurs. Et nous, on est deux salariés. Donc vous imaginez bien que ce n'est pas nous, moi et Dorine, les salariés qui faisons vivre l'association, c'est les accordeurs. Et donc, ils sont, grâce à la gouvernance partagée, en fait, on a des groupes où, dans lesquels sont impliqués les accordeurs pour faire vivre au quotidien l'association. Et en fait, vu qu'un de nos axes, c'est donc du projet social, c'est l'implication des habitants, bah, on est en plein dedans, c'est-à-dire que l'accorderie fonctionne grâce aux accordeurs. Et nous, les salariés, on est là pour coordonner et accompagner et soutenir. Et je pense que c'est ce qui se passe dans la plupart des EVS. En fait, l'idée, c'est que les salariés sont là en soutien.
14: Pour ce qui est des Lucioles, Luce-la-Croix-Haute, c'est aussi cette même dynamique.
19: Oui, oui, oui. Avec de nombreux événements, je ne les ai pas en tête.
17: La fête mycologie.
19: Je pensais à la même, parce ouais. qu'elle existe depuis plusieurs... c'est plutôt en octobre, ouais, la fête des champignons. Et la, voilà, ils ont plein d'occasions. Luce-la-Croix-Haute, en fait, c'est un village avec plein de hameaux différents. Et je crois que c'est un peu une spécificité de ce VS, c'est de faire le lien entre les hameaux, en fait, et de faire lien village. Parce que finalement, c'est sur une commune, c'est un peu spécifique, quoi. Et c'est pas un quartier, c'est une commune, mais qui est un peu... Et le VS est associé à plein d'autres services à côté. Donc, en fait, aussi, les habitants repèrent plutôt cet ensemble, en fait... Mais en tout cas, elle joue un vrai rôle social, en fait. Ça, c'est clair. Et ça se traduit, oui, par des animations, des ateliers tout au long de l'année, des activités qui peuvent être proposées tout au long de l'année. Oui.
14: Actuellement, donc, il y a ce travail de réflexion pour préparer le nouveau projet social hein, de vos EVS. Est-ce qu'il y a des pistes qui mettent... Qui mettent un peu la motivation de cette réflexion.
15: Bah là, en fait, on n'est plus vraiment dans la période de réflexion, c'est-à-dire que là, on est plutôt dans une période d'action. Là, le printemps, on est auprès des habitants, on va à leur rencontre avec différents moyens, à différents moments. On pourra peut-être développer un tout petit peu. Là, en fait, on est à l'extérieur, on fait vraiment de l'aller vert, ce qu'on appelle l'aller vert. Et donc, c'est de l'action. Ensuite, à partir du mois de juillet, on va revenir un peu dans nos bureaux pour analyser toute la récolte qu'on aura fait. Et en septembre-octobre, on va ressortir auprès des habitants pour leur dire « Regardez tout ce qu'on a récolté, est-ce que c'est bien conforme à ce que vous nous avez dit, est-ce que vous êtes OK avec ça ?» Et après, on repart dans notre bureau. Et là, l'hiver, donc ça tombe bien, il y a moins de soleil. C'est le moment où on va écrire notre projet. On aura suffisamment d'informations pour définir nos axes. Et c'est important de dire que nos axes, ils seront vraiment liés à qui on est en tant que structure. C'est-à-dire qu'on ne va pas s'éloigner de ce qu'on sait. On ne va pas faire des trucs qu'on ne sait pas faire. Hein. Voilà. Et ensuite, on va, début d'année, aller voir la CAF et lui présenter notre projet. Et ensuite, on aura un coup de tampon et c'est parti pour 5 ans.
16: Et en fait, ce qui est intéressant, Aurélie pourra nous le détailler parce que ça émane aussi de la coordination que gère le VS, c'est-à-dire qu'on travaille, on a déjà anticipé tout ce travail de renouvellement de projet social et familial depuis l'automne dernier en fait.
19: Oui, en fait, pour être actif là en avril en fait, être dans la rue et tout ça, c'est parce que ça a été travaillé avant en fait. On a réfléchi ensemble à un agenda. Voilà, pour savoir comment on a les coordonnées. La présence ici même, en fait, qu'on fasse une interview commune, en fait, c'est réfléchi d'avant parce qu'on s'est dit, eh ben, on va voir si ça serait pas plus intéressant de communiquer tous ensemble. On a fait un petit jingle il y a ça deux semaines, oui. À peu près, pour, voilà, juste un petit truc assez marrant, un peu flash qui dit, attendez-vous à nous voir, on va aller récolter un peu votre parole et tout ça. Et voilà, donc il y a eu une décision de faire une communication commune via la radio, via la presse. Il y a eu un article dans le JDD cette semaine, via le jingle, via nos lettres d'infos, parce qu'on est chacun, en fait, on a aussi une communication via les habitants qu'on côtoie et voilà. Une décision, un agenda commun, mais avec des spécificités. Chacun a choisi quelle thématique il voulait questionner, quelle forme ça devait prendre, quel temps donner, parce que je pense qu'on a aussi vu aussi en fonction... on peut juste le dire, on n'est pas financé sur ce temps-là, en fait. On doit rajouter ça à nos tâches quotidiennes et nos missions quotidiennes. Voilà, mais depuis octobre de l'année dernière, en fait, on parle de ça à nos réunions de coordination. On parle de comment, en fait, on va faire cette année 2026, en fait, pour avoir un temps de bilan, un temps de diagnostic, un temps d'analyse, un temps de restitution et un temps d'écriture de projet social, comme a dit Ophélie, comme a détaillé Ophélie tout à l'heure. Voilà.
14: À l'issue de ce projet social actuel, est-ce que vous avez établi un bilan des actions menées? Quelles sont celles qui seront peut-être à renforcer ou alors à créer?
19: Moi, je peux, voilà, parce que par secteur, en fait, et par thématique, on fait un peu un bilan de comment c'est fait et tout ça. Moi, je suis sur l'animation territoriale, donc je suis sur les thématiques, en fait. Il se peut que dans ce nouveau projet social, la thématique mobilité soit plus un axe aussi important, en fait. Alors que ça l'était sur le projet social qui vient de passer. On avait aussi des financements aussi pour développer cette thématique, la mobilité, notamment la mobilité solidaire. Et par contre, un des projets qu'on garde dans ce nouveau, c'est pas encore écrit, mais c'est quasi sûr, c'est la question du logement et de l'habitat. La question du logement et de l'habitat, depuis 2014 qu'on fait des renouvellements de projets sociaux, c'est toujours la première thématique qui sort. C'est un vrai besoin sur le territoire, une vraie difficulté de trouver du logement, de trouver un logement sain, à un prix qui correspond aux personnes, et voilà. Alors nous, on n'a pas les moyens, hein, en tant que VES, en tant que centre social, on n'a pas les moyens de créer un immeuble, mais par contre, d'être à l'écoute et d'être le relais, en fait, de cette parole et tout ça, pour dire que, voilà. Voilà.
14: Est-ce que vous avez aussi cette possibilité d'aller vers les acteurs de territoire, l'économie locale aussi, qui puisse peut-être vous aider ou seconder sur des objectifs?
19: Là, je pense que ça se joue plutôt effectivement sur la question territoriale et le centre social. Oui, le centre social, on est en lien avec les partenaires complètement politiques, les communes, l'intercommunalité. Sur pas mal de dossiers, on travaille ensemble avec l'intercommunalité. Et oui, on se fait le relais de ça complètement, oui.
14: Alors, justement, l'habitat, les communes aussi ont certainement une grande part de travail à y mettre. Ça, c'est
19: oui.
14: Il y a des rapprochements auprès de ces collectivités et puis des demandes aussi de la population pour trouver le meilleur chemin.
19: Alors, la relation entre structures sociales et communes, en fait, elle est vraiment spécifique pour chaque structure. Il y a vraiment des EVS qui travaillent bien avec la ville ou le village sur lequel ils sont. D'autres, c'est plus compliqué. C'est vraiment... mais voilà, ouais, peut-être que vous pouvez témoigner. Ouais.
20: Marjolaine.
17: Oui, par exemple, sur la vallée de la Roanne, et étant ancien office de tourisme, dans nos statuts, nous avons en membre de droit tous les maires de la vallée de la Roanne, des 11 communes de la vallée de la Roanne. Et du coup, c'est resté comme ça, et c'est très bien. On est une association de territoire, et du coup, on travaille avec les communes pour monter des projets, et notamment un des projets importants du moment, c'est le lien avec la commune de Saint-Nazaire-le-Désert, parce que là, jusqu'à maintenant, on avait un problème d'accessibilité dans nos locaux qui n'était pas adapté, trop petit par rapport à notre structure qui a vraiment évolué. Et donc, avec la commune de Saint-Nazaire, on a réussi à se mettre autour de la table, à définir les besoins de notre association, mais aussi des associations locales, et de réfléchir à un projet de construction d'un nouveau bâtiment sur la commune. Donc, c'est un gros projet pour la commune. Pour l'association, c'est un gros coup de pouce. Et voilà, ça montre comme quoi on peut monter des projets en lien avec les communes pour améliorer le quotidien des habitants.
14: Et parfois, justement, est-ce que l'action de l'EVS est aussi de réveiller les consciences de certaines municipalités sur des problèmes dont elle n'a pas forcément une évidence ?
17: On est là en complément, j'ai envie de dire. Et il faut vraiment qu'on le voit comme ça, et que les élus le voient comme ça aussi. Parce que l'objectif, c'est d'être là pour les habitants. Hein. Donc vraiment, je pense qu'on peut être des oreilles supplémentaires. Voilà, et apporter parfois des réponses un peu plus rapides que les communes. Pour les communes, c'est un peu plus compliqué de mise en place ou de choses comme ça. On a la souplesse des associations pour mettre en place des projets facilement. Donc voilà, c'est vraiment complémentaire, je pense.
16: Moi, je peux donner un exemple très rapide. Hein. Justement, quand, le 101.7 n'a pas une compétence très spécifique pour travailler sur la mobilité, mais on a fait appel. Enfin, c'est plutôt le partenaire extérieur qui est venu nous voir, donc Dromolib, et qui nous a mis à disposition un véhicule électrique en autopartage. Donc, nous avons dit oui à l'EVS, parce qu'effectivement, le Haut-Diois n'est pas bien desservi, ni en train, ni en bus. Et en fait, la mairie de Luc en Diois, là où nous avons nos locaux, nous a aussi aidé financièrement, ainsi que la communauté de communes, sur des petits montants, je vais le dire comme ça, mais en fait, peu importe, ça nous a permis de mettre en place le projet. Et on a réussi à avoir un tarif très... très le plus bas possible, en fait. Et donc, le véhicule... quand on l'utilise, c'est 0,33 centimes du kilomètre. Voilà, il n'y a pas d'autre coût. Et on le paye que au kilomètre, on ne le paye pas à l'heure. Et donc, sans le soutien de la mairie de Luc-en-Diois, qui nous aide sur le coût de l'électricité, qui nous a donné son accord pour que la voiture reste garée, etc. Sans ce soutien-là, on va aussi très probablement sortir un troisième branchement parce que l'été, il y a beaucoup de... Avec le tourisme, etc., il y a beaucoup de véhicules électriques. Et donc, il y a une borne avec deux points de recharge, et c'est pas suffisant l'été. Donc la mairie de Luc a dit ok, on va réfléchir à ça, on va trouver un troisième point pour le véhicule lui-même. Et le maire de Luc, et ça je tiens aussi à le souligner, a dit mais moi je veux que les élus et les salariés de la mairie puissent bénéficier du véhicule pour leur rendez-vous professionnel lié à la mairie, pour qu'ils puissent avoir ce petit coup de pouce de passer le cap, d'utiliser un véhicule électrique, etc. Donc ça, moi, je trouve ça super chouette. Et effectivement, le maire de Luc-en-Diois nous soutient et est très ouvert à ce qu'on fait aussi. Et même pour la fête en famille, on est super accueillis, on est super aidés le jour J. Et c'est vraiment important, en fait.
14: Pour le public, est-ce que vous lui avez demandé ce que serait un EVS idéal pour le public ? Et est-ce que vous avez une réponse qui correspond à leur attente ?
20: Écoute, je trouve que c'est une super question. Tu vois, on n'avait peut-être pas encore complètement finalisé nos questionnaires. Je pense que je vais la caler à un moment donné.
17: Tu avais une baguette magique.
20: Voilà, on va la garder celle-là. Merci. Non, mais en fait, je rigole, mais en fait, les questions qu'on pose, ça tourne autour de ça. Hein. C'est-à-dire qu'on leur demande, t'as envie de quoi ? Qu'est-ce qu'il y a ? En fait, il y a à la fois la nécessité, dans notre vie pratique, de quoi on a besoin, et en fait, qu'est-ce qui nous fait rêver aussi ? Et donc ça, c'est toutes les questions qu'on pose, elles tournent autour de ça.
17: S'ils nous connaissent, s'ils connaissent nos services, et si on ne propose pas les services dont ils ont besoin, voilà qu'ils nous en parlent, quoi.
14: C'est aussi... C'est peut-être aussi un lieu où l'on peut venir quand on peut et pour cela, est-ce qu'il y a en quelque sorte une permanence, même au-delà du local, c'est-à-dire du bâtiment? Est-ce qu'il y a aussi une jonction qui s'opère de personne à personne?
17: Alors, par exemple, sur la vallée de Quin, oui. On peut parler de la vallée de Quin. Oui. Y a le mois de décembre pas comme les autres qu'ils organisent et que je trouve formidable. C'est en fait chaque habitant peut proposer un événement qu'il a envie de proposer. Ça peut être regarder un documentaire, organiser un repas partagé. Il y a quoi d'autre ?
20: C'est chez l'habitant, en plus, voilà. ils s'accueillent les uns chez les autres.
17: Ils peuvent s'accueillir les uns chez les autres, ils peuvent juste organiser. Et du coup, ça permet de créer un mois de décembre chaleureux et qui crée du lien. Et c'est les habitants qui font vivre ces activités-là. Donc, c'est chouette.
14: Aurélie, peut-être un mot pour conclure cette émission ?
19: Pour donner un exemple, en fait, de ce qu'on fait en commun et de la coopération qui s'est mise en place entre nous, en fait, il n'y a pas longtemps, on a décidé ensemble de répondre collectivement à un appel à projet de la Fondation de France qui a pour but d'aller vers des personnes un peu isolées, des personnes, on sait qu'un milieu rural... c'est pas toujours simple. On a des communes qui sont vraiment un peu loin des centres-bourgs et tout ça. Donc, l'objectif de l'appel à projet, c'est d'aller vers ce public-là pour faire du lien social et pour aller recueillir la parole. Et il a été décidé collectivement de répondre à ça. C'est l'accorderie avec le 101.7 qui était plutôt sur la partie écriture. Il y a eu une relecture des autres structures. C'était plutôt la vallée de Quinte qui était sur les chiffres et tout ça. Et on espère que notre projet va passer. Je pense qu'il y a il y a beaucoup de bons signaux. On a déjà, on a eu quelqu'un de la Fondation de France, en fait. Il y avait une interlocutrice qui nous a un peu donné des éléments. Et bien, on espère que ça aboutisse, en fait, et qu'on puisse se faire ce projet qui sera sur 2 ans et qui viendra illustrer, en fait, notre travail de coopération, quoi.
20: C'est un soutien supplémentaire. Et justement, cet aspect de coopération entre nous, ça a été un point très positif. Et c'est pour ça qu'on a bon espoir que notre projet soit retenu.
0: Oui, parce qu'il faut juste rajouter qu'on parle beaucoup de la caisse d'allocation familiale, qui effectivement, c'est grâce à la caisse d'allocation familiale qu'on peut exister. Mais en fait, on a besoin d'aller chercher d'autres financements parce que ça suffit pas à faire vivre les structures. Donc, on est quand même, en plus, dans le contexte actuel associatif, Donc, on cherche encore de l'argent et la Fondation de France, ce serait top.
14: Tout comme le SCDD et les EVS ont leur propre site internet pour connaître leur activité, leur accessibilité et les services qu'on peut y trouver.
20: Tout à fait.
14: Et je peux rappeler rapidement, pour chacune, l'accorderie, c'est quoi l'adresse ?
0: On tape sur Google « accorderie du pays d'Iwa » et on nous trouve tout de suite.
14: Le 101.7.
20: Alors c'est le 101-6-7.fr.
14: Et pour le TIS ?
17: C'est tisvalledelarouane.fr et on a notre page Facebook aussi.
14: Et puis on peut peut-être citer les Lucioles également.
20: Alors les Lucioles, je crois qu'ils n'ont pas de site internet, mais Val-de-Quin, ils en ont un.
19: Val-de-Quin.fr, escdd.fr. Et il y a même un site qui est en cours de construction qui reprendra un peu ce travail de questionnement, de parole en fait, qu'on aura recueilli.
20: Et où on trouve nos projets sociaux actuels. Comme l'a dit Aurélie, on va le nourrir des paroles qu'on va récolter. Et quand nos nouveaux projets seront rédigés, vous pourrez y accéder. Et donc, on
19: faut
20: y passe.
19: Projets sociaux ESCDD et vous tombez dessus.
20: C'est hébergé sur le site internet de l'ESCDD.
14: Eh bien, Ophélie, Sandrine, Aurélie et Marjolaine, je vous remercie toutes quatre d'être venues sur RDIWA pour nous parler donc de cet établissement, du projet social à venir pour les espaces de vie sociale et le SCDD. Je vous souhaite une bonne soirée.
20: Merci.
17: Au revoir.
14: Au revoir.

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0: Il est 7h en temps universel, 2h de plus ici à Paris.
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0: Et le journal international, c'est avec vous, Martin Guez, à la une. Cette trêve ébranlée et ce conflit gelé entre l'Iran et les États-Unis.
2: Un cessez-le-feu toujours en vigueur pour Donald Trump. L'Iran minimise aussi les tirs de la nuit qui viennent pourtant remettre en cause la trêve en cours depuis un mois. L'option diplomatique est, elle, toujours sur la table, mais difficile d'imaginer une sortie rapide du conflit, toujours englué autour du blocage du détroit d'Hormuz. Gros plan ensuite sur les velléités expansionnistes israéliennes qui multiplient les zones tampons à Gaza, au Liban, en Syrie, et qui resserre l'étau autour de la Cisjordanie occupée. Ce sera notre gros plan ce matin avec Oriane Verdier. Félix Tshisekedi ouvre la voie à un troisième mandat en RDC et à une révision constitutionnelle. Les différentes oppositions réagissent et pointent les contradictions du président congolais. Le nouveau maire de Saint-Denis, Bali Bakayoko, défie Emmanuel Macron et refuse d'accrocher le portrait du président français dans sa mairie. Et puis, enfin, des vagues de près de 500 mètres que personne n'a vues. Et pour cause, cela s'est passé en Alaska l'été dernier. Les scientifiques tentent de rattraper le coup et étudient de près le phénomène.
0: Les États-Unis font comme si de rien n'était après avoir échangé des tirs dans la nuit dans le détroit d'Hormuz.
2: Avec l'Iran, exactement une première depuis un mois et l'entrée en vigueur du cessez-le-feu, une broutille selon Donald Trump. Alors que Téhéran reconnaît que plusieurs navires iraniens ont été touchés ainsi que des infrastructures militaires. Téhéran qui affirme avoir riposté en frappant des bateaux américains. Pas d'escalade. En revanche, ce matin, le calme semble être revenu et la voie de la diplomatie par l'intermédiaire du Pakistan est toujours privilégiée. L'Iran affirme être toujours en train d'examiner la proposition d'accord global mise sur la table par les États-Unis. Peut-on espérer une sortie de crise rapide et une résolution du blocus dans le détroit d'Hormuz? Rien n'est moins sûr, Nicolas Falaise.
3: Ce n'est pas le scénario le plus probable, celui d'une réouverture concertée du détroit d'Hormuz, suivie de négociations qui permettraient à l'Iran et aux États-Unis de s'entendre sur les grands chapitres de leur contentieux. Le nucléaire, le programme balistique de l'Iran, le soutien de Téhéran à ses alliés régionaux, le tout en échange d'une levée des sanctions pesant sur la République islamique. Selon le chercheur Clément Terme, spécialiste de l'Iran, Washington, comme Téhéran, risque plutôt de rester englué dans ce conflit déclenché par l'attaque américano-israélienne de février contre l'Iran.
4: On voit plutôt un scénario se dessiner, celui d'un conflit gelé, parce qu'aucune des parties finalement n'a intérêt à un retour de l'escalade militaire. Les Iraniens en raison de la fragilité économique de leur système politique et les Américains en raison des élections des mid-terms et des effets du blocage d'Hormuz sur les prix du pétrole.
3: Le scénario du retour à la confrontation armée n'est pas exclu. Israël et les États-Unis ont attaqué l'Iran une première fois en juin 2025 avant de lancer une nouvelle guerre cette année.
2: Le détroit d'Hormuz bloqué mais traversé par un pétrolier sud-coréen qui est arrivé en Corée du Sud, une première depuis le blocage de ce point de passage. Le bateau battant en pavillon maltais avait pu traverser le 17 avril avec à son bord 1 million de barils de pétrole brut, la moitié de la consommation quotidienne de la Corée du Sud. Le prix du pétrole qui repartit ce matin à la hausse après avoir brièvement chuté hier de 5% et puis par ailleurs Clotilde toujours au Moyen-Orient. Les Émirats Arabes Unis disent avoir intercepté ce matin des missiles et des drones venus d'Iran et ce en dépit du cessez-le-feu en place depuis le 8 avril dernier.
0: Israël, de son côté, continue ses opérations.
2: Que cela soit au Liban, où 12 personnes ont été tuées hier dans des bombardements dans le sud du pays. Les autorités libanaises qui font part également ce matin d'une nouvelle frappe israélienne qui a tué un secouriste. Le Liban visé, la Cisjordanie occupée aussi, région qu'Israël appelle la Judée-Samarie, région citée cette semaine par Bezalel Smotrich, ministre d'extrême droite des Finances en Israël. Il a affirmé que la guerre se terminerait par des changements de frontières, que cela soit à Gaza, au Liban, en Syrie et donc en Cisjordanie occupée. Bonjour Oriane Verdier.
0: Bonjour.
2: Sur le terrain, ces velléités d'expansion territoriale sont très clairement constatées.
0: Oui, sur les territoires palestiniens déjà occupés avant 2023, l'armée israélienne a resserré son emprise. Plus de 50% de Gaza a été placé sous contrôle militaire direct et l'armée est accusée d'agrandir progressivement ce territoire. En Cisjordanie occupée, le nombre de colonies ne cesse d'augmenter et s'accompagne de mesures des autorités israéliennes pour déposséder les Palestiniens de leurs terres. En Syrie, après la chute du dictateur Bachar al-Assad, Israël a élargi son occupation du Golan, allant même au-delà dans les régions de Deraa et Kouneitra. Le gouvernement a également approuvé un plan visant à doubler la population des colons juifs dans la partie syrienne du Golan. Enfin, au Liban, vous le disiez, à la suite du cessez-le-feu, elle a mis en place une zone dite de sécurité sous son contrôle qui correspond à 5% du territoire libanais.
2: Et Oriane, quelles sont les dynamiques derrière ces avancées militaires?
0: Bien, les raisons officielles sont sécuritaires et politico-religieuses. Depuis le 7 octobre 2023, Israël a adopté une stratégie plus offensive. Benjamin Netanyahou invoque aussi une mission historique, soutenant la notion dite biblique du grand Israël, qui va bien au-delà du territoire actuel. Mais considérer ces différentes occupations de manière globale est une stratégie israélienne pour faire oublier la question palestinienne. C'est ce qu'estime Laure Fouché de la Fondation pour la Recherche Stratégique.
5: Pour le Liban et la Syrie, on est effectivement dans une conquête territoriale qui satisfait une partie des idéologues du grand Israël. Mais fondamentalement, on est dans des motivations qui sont quand même tout à fait sécuritaires et politiques, ce qui n'est pas du tout le cas pour la question palestinienne. On est vraiment dans une destruction systématique. Il y a la volonté de liquider le projet national palestinien et c'est dans ce cadre-là qu'il faut aussi comprendre ce qui se passe à Gaza.
2: Et on l'a évoqué dans nos différentes éditions, Oriane, des centaines d'anciens dirigeants européens qui élèvent la voix contre ces opérations expansionnistes israéliennes. Mais la communauté internationale semble incapable d'agir réellement.
0: En effet, pourtant, selon Laure Fouché, les Européens ont les outils pour défendre le droit international.
5: Nous, on a des engagements, nous, Européens, au niveau du droit international qu'on peut déjà mettre en place et qu'on ne fait pas. Je prends par exemple l'accord d'association avec Israël. Il y a un article qui stipule pour que l'accord d'association soit maintenu avec Israël, que nos partenaires israéliens doivent respecter le droit international. La perception qu'ont les Européens d'Israël est en fait très importante pour la population israélienne et la manière dont la population israélienne se perçoit elle-même. Netanyahou va pas pouvoir utiliser les accusations d'antisémitisme éternellement et il y a aussi une partie de la scène politique en Israël qui essaye d'avoir un dialogue plus constructif avec les Européens.
0: Et cette semaine, plus de 400 anciens ministres, ambassadeurs et hauts fonctionnaires européens ont appelé l'Union européenne à agir maintenant contre l'annexion illégale que mène Israël en Cisjordanie occupée.
2: Merci beaucoup. Oriane Verdier, vous signez ce matin notre dossier de la rédaction.
6: Dans l'actualité également, Martin, le concours de trêve qui vient au concours de drones entre la Russie et l'Ukraine.
2: Des alertes antiaériennes retentissent à Kiev et Volodymyr Zelensky, le président ukrainien, fait état de plus de 850 frappes de drones russes pendant la nuit, affirmant que Moscou n'a pas fait le moindre geste pour respecter la trêve unilatéralement décrétée par la Russie. Les autorités russes qui affirment l'avoir riposté de manière symétrique aux frappes ukrainiennes et qui recensent de leur côté 264 interceptions de drones. Et c'est dans ce contexte que doivent se tenir demain sur la place rouge les célébrations du 81e anniversaire de la victoire de l'armée rouge sur l'Allemagne nazie. Cérémonie fastueuse l'an passé, beaucoup plus sobre cette année, pas de missiles, pas de chars sur la place rouge et une liste d'invités minuscule, Anis El-Jabri.
7: Pas de dirigeants de pays d'Asie centrale sur la place rouge ce samedi et ni le premier ministre arménien ni le premier ministre slovaque n'assisteront au défilé. Nicole Pachinian assure avoir prévenu Vladimir Poutine dès le mois d'avril quand il s'est rendu à Moscou. Il sera en campagne électorale, une campagne où il joue la carte du rapprochement avec les Européens. Quant à Robert Fico, qui avait été reçu par le chef de l'État russe l'année dernière, il fera profil bas et a fait savoir qu'il rencontrerait aussi Vladimir Poutine, mais brièvement. Ils seront au total 7 dirigeants étrangers cette année, selon le Kremlin. Et encore, la Russie y inclut les dirigeants d'Abkhazie et d'Ossétie du Sud. Ce sont deux territoires pris à la Géorgie lors de la guerre éclair de 2008 qui sont non reconnus internationalement. C'est donc moins qu'en 2023 et 2024, mais toujours plus qu'en 2022. Dans la foulée de l'envoi de soldats russes en Ukraine, cette année-là, aucun dirigeant étranger n'était présent. Le Kremlin avait assuré d'avoir lancé aucune invitation. Anis El-Jabri, Moscou, RFI.
2: L'an dernier, une vingtaine de chefs d'État avaient été reçus en grande pompe par Vladimir Poutine, notamment Xi Jinping, Lula, mais aussi Viktor Orban et Nicolas Maduro, tous présents à l'époque pour les 80 ans de la capitulation allemande.
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6: 8h09 à Kinshasa, où Félix Tshisekedi a donc ouvert la voie à un troisième mandat.
2: Alors que le président congolais était censé laisser sa place en 2028, une ouverture évoquée dès 2024, possibilité de prolonger au sommet de l'État qui est désormais clairement envisagée dans son discours de mercredi soir. Félix Tshisekedi a aussi évoqué un possible report de l'élection de 2028 si les combats se prolongent dans l'Est du pays, en justifiant par ailleurs une possible révision constitutionnelle par les réformes qui lui sont exigées par les États-Unis. Une porte ouverte qui indigne l'opposition, que cela soit dans le clan de Moïse Katumbi ou dans celui de l'ancien président Joseph Kabila. Francine Muyumba Nkanga est une cadre du PPRD. Pour elle, les déclarations du chef de l'État.
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2: Bonjour et bienvenue, 10h TU midi ici à Paris, le journal sur RFI.
3: Gilles Moreau.
2: Le climat se réchauffe entre Paris et Alger après une longue brouille diplomatique. Alors que l'ambassadeur de France à Alger retrouve son poste, la ministre déléguée aux armées se rend sur place aujourd'hui. La Russie et l'Ukraine s'accusent mutuellement de ne pas respecter le cessez-le-feu décrété par Moscou pour les commémorations du 9 mai. Demain, le traditionnel défilé sur la place Rouge à Moscou s'annonce très sobre. À Paris, Emmanuel Macron a déposé ce matin une gerbe devant la statue du général de Gaulle avant de présider la traditionnelle cérémonie place de l'Étoile. Au

0: Royaume-Uni, lendemain d'élections locales, elles ont, comme prévu, tourné à la déroute pour le parti travailliste de Keir Starmer. Pour commencer ces nouveaux signes de dégel après pratiquement 2 années de crise diplomatique entre Paris et Alger, Alice Ruffo, ministre française déléguée aux armées et aux anciens combattants, est aujourd'hui en Algérie à la demande d'Emmanuel Macron, officiellement pour commémorer les massacres de Sétif. Amélie Tullé, bonjour.
1: Bonjour Gilles, bonjour à tous.
0: La ministre, Amélie, n'est pas seule. Il y a avec elle l'ambassadeur Stéphane Romaté qui donc fait son retour en Algérie.
1: Et reprendra ses activités selon l'Élysée après plus d'un an d'absence pour travailler sur tous les aspects de la coopération bilatérale, dit Paris, avec une attention prioritaire au retour en France de Christophe Glaize, ce journaliste de 37 ans, arrêté en Kabylie en mai 2024, condamné à 7 ans de prison pour apologie du terrorisme et qui a retiré, on l'a appris cette semaine, son pourvoi en cassation pour laisser la porte ouverte à une grâce du président Tebboune. L'ambassadeur de France, Stéphane Romaté, rappelé à Paris en avril 2025, est donc de retour en Algérie, arrivé ce matin avec la ministre Alice Ruffo à Sétif, théâtre d'une répression meurtrière menée par l'armée française à partir du 8 mai 45 et qui s'est étendue à d'autres villes, répression pour laquelle, on le rappelle, il n'y a pas un bilan officiel communément admis par Paris et Alger. Avec cette visite, l'Élysée dit vouloir montrer sa volonté de traiter les relations entre les deux pays avec honnêteté. C'est le deuxième voyage d'un membre du gouvernement français en moins de 3 mois, étape donc d'un réchauffement après 2 années de tensions déclenchées par le soutien apporté par Paris en 2024 au plan d'autonomie sous souveraineté marocaine du Sahara occidental.
0: Amélie Tullé de la rédaction Afrique, merci. J'ajoute la réaction de l'association Reporters sans frontières. Elle salue cette visite ministérielle, de même que le retour de l'ambassadeur de France à Alger, RSF, qui, bien sûr, soutient le journaliste français Christophe Glaize. Officiellement, le cessez-le-feu est toujours en vigueur au Moyen-Orient, mais dans les faits, on assiste toujours à des échanges de frappes entre Américains et Iraniens. Hier, les premiers ont ciblé des installations militaires iraniennes, alors que plusieurs de leurs navires ont été attaqués dans le détroit d'Ormuz. Et ce matin, la défense aérienne des Émirats Arabes Unis a été activée pour contrer des frappes venues, semble-t-il, d'Iran. En ces temps de flambée des prix des hydrocarbures, le gouvernement français a trouvé une solution pour réduire la facture. Le ministère des Finances a demandé aux administrations d'adapter le travail des agents publics. Sa circulaire propose ainsi un recours accru au télétravail ou bien encore la limitation des déplacements professionnels. Les précisions d'Aurélien Devernois.
2: Adieu séminaire ou réunion en extérieur, bienvenue aux visioconférences depuis son domicile. Car les fonctionnaires français, dont les salaires sont moins élevés que dans le secteur privé, subissent de plein fouet la hausse des prix des carburants, tout comme d'ailleurs leur employeur, l'État. Une initiative qui peut marcher, selon l'économiste Benjamin Coria, cofondateur de la revue En Commun, mais jusqu'à un certain point.
3: Les enseignants, ils peuvent pas faire du télétravail, et encore, pendant le Covid, on a vu et des enseignements et des corrections de travaux, etc., se faire en télétravail. Alors évidemment, c'est pas l'idéal du tout.
2: Depuis le début de la crise, les initiatives se multiplient à l'image de cette proposition venue de Grande-Bretagne. L'Institut de recherche pour les politiques publiques recommande une baisse de 15 km/h des vitesses autorisées sur les routes pour une réduction de consommation pouvant atteindre les 20%.
3: C'est des mesures qui sont très impopulaires, mais qui sont efficaces non seulement en termes de consommation d'énergie, mais aussi en termes de sécurité des personnes. Je pense que la crise énergétique va forcer les États à penser ces politiques malgré leur caractère impopulaire.
2: Des mesures qui, selon Benjamin Coria, n'exonèrent pas les États de réformes structurelles, notamment l'électrification massive des industries et des transports, afin de s'éviter des crises des hydrocarbures qui tentent à se multiplier.
0: Aurélien Devernois, au Royaume-Uni, lendemain d'élections locales, comme prévu, elles ont tourné à la déroute pour le parti travailliste de Keir Starmer qui a réagi ce matin. S'il refuse de démissionner, le Premier ministre déclare assumer la responsabilité de ses résultats, je cite, douloureux. Les premières tendances montrent une perte de nombreux sièges pour son parti, le Labour, ainsi qu'une forte poussée de réformes UK, le parti anti-immigration. Nous sommes là pour longtemps, a réagi son chef Nigel Farage. La Russie et l'Ukraine s'accusent mutuellement de ne pas respecter le cessez-le-feu unilatéral de Moscou, entré en vigueur pour les commémorations du 9 mai. Chacun dénonce des attaques de drones. L'une d'elles a déclenché un important feu de forêt dans la zone interdite de Tchernobyl dans le nord de l'Ukraine. Les autorités locales assurent qu'aucune hausse de radioactivité n'a été détectée. C'est dans ce contexte que se tiendront demain samedi sur la place Rouge les célébrations du 81e anniversaire de la victoire sur l'Allemagne nazie. Cérémonie fastueuse l'an passé. Elle s'annonce beaucoup plus sobre cette année. Pas de missiles ni de chars au programme. et une liste d'invités très modeste, Anissa El Jabri.
4: Pas de dirigeants de pays d'Asie centrale sur la place rouge ce samedi et ni le Premier ministre arménien ni le Premier ministre slovaque n'assisteront au défilé. Nicole Pachinian assure avoir prévenu Vladimir Poutine dès le mois d'avril quand il s'est rendu à Moscou. Il sera en campagne électorale, une campagne où il joue la carte du rapprochement avec les Européens. Quant à Robert Fico, qui avait été reçu par le chef de l'État russe l'année dernière, il fera profil bas et a fait savoir qu'il rencontrerait aussi Vladimir Poutine, mais brièvement. Ils seront au total 7 dirigeants étrangers cette année, selon le Kremlin. Et encore, la Russie y inclut les dirigeants d'Abkhazie et d'Ossétie du Sud. Ce sont deux territoires pris à la Géorgie lors de la guerre éclair de 2008 qui sont non reconnus internationalement. C'est donc moins qu'en 2023 et 2024, mais toujours plus qu'en 2022. Dans la foulée de l'envoi de soldats russes en Ukraine, cette année-là, aucun dirigeant étranger n'était présent. Le Kremlin avait assuré d'avoir lancé aucune invitation. Anissa El Jabri, Moscou, RFI.
0: En ce 8 mai, jour férié en France, les anciens alliés célèbrent l'anniversaire de la victoire de 1945 sur l'Allemagne nazie. Ce matin à Paris, Emmanuel Macron a déposé une gerbe devant la statue du général de Gaulle avant de présider la traditionnelle cérémonie place de l'Étoile. Le foyer d'antivirus qui a causé la mort de 3 passagers d'un navire dans l'Atlantique. Ce foyer devrait rester limité si les mesures de santé publique sont mises en œuvre. C'est le dernier avis rendu public par l'OMS, l'Organisation mondiale de la santé, qui n'écarte pas de nouveaux cas. Le navire fait route actuellement vers l'archipel espagnol des Canaries où il est attendu dimanche. L'évacuation des quelques 150 passagers et membres d'équipage est prévue en début de semaine prochaine. Le secrétaire d'État Marco Rubio poursuit sa visite officielle de 2 jours en Italie. Après avoir été reçu hier par le pape, il rencontre aujourd'hui la présidente du Conseil, Giorgia Meloni. Une explication devrait s'imposer. Donald Trump a vivement critiqué Rome, pourtant l'un de ses principaux alliés en Europe, pour avoir refusé de s'impliquer dans la guerre en Iran. Dans l'actualité économique, les derniers résultats de Toyota, premier constructeur automobile mondial. Son bénéfice net plonge de près de 20% sur l'exercice 2025-2026, en raison notamment des droits de douane américains. Une page cinéma maintenant, avec parmi les nouveautés de la semaine sur grand écran en France, le film « C'est quoi l'amour ?», film de Fabien Gorgeard. Son point de départ, comment faire annuler son mariage à l'église pour en contracter un nouveau, avec dans les rôles principaux de cette comédie, Laure Calamy et Vincent Macaigne. Elisabeth Le Quéré.
5: Quand on s'est marié comme ça. Vous étiez beaux tous les deux. Et quand on s'est séparé comme ça.
6: Fred veut épouser sa nouvelle compagne devant Dieu. Problème, aux yeux de l'église, il est toujours marié avec Marguerite, son ex. Il lui demande donc d'entamer une procédure de nullité matrimoniale, une simple formalité, pense-t-il.
7: Je dois signer quoi ?
6: Sauf que l'église catholique ne plaisante pas vraiment avec ces choses-là. Enquête sur l'intimité du couple, la sexualité, le consentement, tout y passe.
5: Qu'est-ce que tu fous avec une ultra-catho, toi ?
6: Fabien Gorgeard.
8: J'avais envie qu'on soit surpris par le fait que finalement le film puisse nous toucher, nous émouvoir, un peu comme ce qui arrive à Marguerite, de manière complètement inattendue, quoi. On part sur presque une farce, parce qu'elle se retrouve à devoir parler de sa sexualité devant un prêtre, et puis quelques scènes plus loin, évidemment, il y a le vertige de ce qu'on a vécu qui nous remonte à la surface, quoi.
6: Car soudain, le passé ressurgit, à l'image de cette vieille cassette de mariage retrouvée au fond d'un placard. C'est quoi l'amour ? Ne répond pas vraiment à la question de son titre, mais le film prouve avec tendresse et ironie que l'amour ne peut pas vraiment s'annuler.
0: Elisabeth Le Quéré, voilà pour ce film « C'est quoi l'amour ?» à voir sur grand écran en France. L'information sur RFI revient à 13h, mais tout de suite, 8 milliards de voisins, présentés aujourd'hui par Lucie Bouteloup.
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2: Oui, donc nous sommes au Forum des médias indépendants et là, ben, nous sommes au stand de la Maison des lanceurs d'alerte avec Cléo. Bonjour Cléo.
3: Bonjour.
2: Alors pour commencer, est-ce que tu peux nous présenter un petit peu la Maison des lanceurs d'alerte, quand ça a été créé, par qui ?
3: Yes, bien sûr. Du coup, c'est une association qui a été créée en 2018 par un consortium de syndicats et d'associations et de médias aussi. Ça arrive 2 ans après la publication de la première loi de protection des lanceurs et lanceuses d'alerte en France. Et l'idée, c'était d'avoir une association qui permette aux lanceurs et aux lanceuses d'alerte de bénéficier des protections attachées à la loi.
2: Et du coup, c'est une association qui a été créée par plusieurs organisations, c'est ça ?
3: C'est ça, tout à fait. Il va y avoir... c'était beaucoup de syndicats, donc... les gros syndicats, CFDT, CGT, Sud, etc. Mais aussi des médias ou d'autres associations comme Anticor, Sherpa, Greenpeace, etc.
2: Et au quotidien, du coup, vous faites quoi ? Vous soutenez les lanceurs d'alerte, vous les défendez ?
3: C'est ça, on va avoir une activité de... Le gros de notre activité, ça va vraiment être l'accompagnement et le soutien aux personnes qui ont lancé l'alerte. Ça va être un soutien juridique pour les aider dans leur procédure, pour les aider surtout à se défendre des représailles qu'ils et elles subissent du fait d'avoir lancé l'alerte. Et on va aussi avoir un soutien psychologique, social et médiatique pour aider aussi à accompagner les personnes, si jamais ils ou elles le souhaitent, à se produire dans les médias. Et aussi, on va avoir des activités de plaidoyer pour améliorer la situation des lanceurs et lanceuses d'alerte en France.
2: Et comment est-ce que vous travaillez ? Parce que je pense qu'il peut y avoir des fois des faux ou des fausses lanceurs et lanceuses d'alerte qui viennent vers vous. C'est-à-dire qu'il y a quand même un travail d'enquête autour de la personne et de ce qu'elle dénonce ?
3: Tout à fait. Du coup, on reçoit beaucoup, beaucoup de signalements de personnes qui nous contactent sur une plateforme sécurisée. L'année dernière, on en a reçu 550 et évidemment, parmi ces 550, beaucoup sont faits par des personnes qui ne rentrent pas dans le cadre de la loi. Et du coup, effectivement, il y a un gros travail d'instruction qui est effectué. On va demander les pièces pour essayer de reconstituer et voir si jamais la personne, oui ou non, rentre bien dans le cadre de la loi. Donc, si jamais elle a bien effectué un signalement dans les conditions prévues par la loi.
2: Et sur ces 500 et quelques personnes qui sont allées vers vous l'année dernière, au final, combien répondaient aux critères ? Et est-ce que vous avez pu les suivre, les défendre chacune d'entre elles ? Ou est-ce que vous êtes obligé encore vous de faire une sélection parce que vous n'avez pas les moyens, le temps, l'énergie de suivre tout le monde ?
3: Alors parmi ces 500 personnes, finalement le nombre de personnes qu'on a réellement reconnues comme lanceuses d'alerte au sens de la loi, finalement, il est assez faible. C'est juste une trentaine de personnes. Il y a vraiment un énorme élagage où soit des gens qui ont fait des signalements un peu farfelus, soit juste qui, malheureusement, ne rentraient pas dans les conditions prévues par la loi. Mais par contre, sur toutes les personnes qu'on a considérées rentrer dans le cadre de la loi, toutes ont eu un suivi individuel. On a pu produire des écrits pour alimenter leur procédure, par exemple, les aider sur vers quelle procédure se tourner pour se défendre, comment effectuer des signalements dans les conditions prévues par la loi si jamais les signalements n'avaient pas encore été effectués. Donc on a des effectifs limités, mais on essaie de faire le maximum pour que chaque personne qui rentre dans le cadre de la loi puisse vraiment avoir le plus de suivi et de protection possible.
2: Dans votre document de présentation, vous dites que justement la Maison des lanceurs d'alerte a activement participé à l'élaboration de la loi du 21 mars 2022, dite loi Wasserman, c'est ça ? C'est de cette loi-là dont vous parlez ?
3: C'est ça, tout à fait. Du coup, le cadre législatif en France, il date d'abord de 2016, avec la loi Sapin 2, mais qui était... en réalité assez inopérante. Ensuite, il y a une directive européenne en 2019 que la France a transposée en 2022. Du coup, en effet, la Maison des lanceurs d'alerte a contribué à l'élaboration de cette loi. Et cette loi de 2022, c'est aujourd'hui le fondement du cadre protecteur des lanceurs et lanceuses d'alerte en France.
2: Et est-ce que cette loi est satisfaisante? Est-ce que vous pensez qu'il faut encore aller plus loin, puisqu'il y a une trentaine de personnes, entre guillemets, qui rentraient dans les critères de cette loi? Est-ce que les autres personnes, entre guillemets, ne sont pas considérées, même en dehors de cette loi, comme des lanceurs d'alerte? Ou justement, ou est-ce qu'il faudrait encore aller plus loin dans leur protection?
3: Alors, je pense qu'il faudrait aller plus loin dans leur protection et que la loi est assez incomplète dans comment elle est faite. Il y a des personnes qui auraient pu rentrer dans les conditions prévues par la loi, mais qui n'en sont pas rentrées. Mais le principal problème, c'est vraiment l'inefficience des protections qui sont principalement a posteriori et qui en fait donnent surtout des arguments devant un juge en cas de contestation d'une mesure de représailles. Par exemple, si jamais on est licencié du fait d'un signalement qu'on a effectué, on peut aller devant un juge et dire ce licenciement est une mesure de représailles du fait du signalement que j'ai effectué, donc mon licenciement doit être considéré comme nul. Mais il n'existe pas de protection a priori. Par exemple, avec l'équivalent du salarié protégé de l'élu syndical. Donc en fait, les protections, elles existent uniquement une fois qu'on a subi des représailles pour aller les contester devant un juge, ce qui fait que c'est assez limité et que finalement, les personnes se retrouvent dans des longues batailles juridiques juste pour voir leurs droits respectés à un niveau très faible en réalité. Il faut aussi convaincre des juridictions, c'est beaucoup de travail. Et du coup, c'est vraiment sur le renforcement des protections que nous, on milite. Après, vu le contexte politique, on se pose la question de la pertinence de l'ouverture des débats sur la loi, puisque ça pourrait être aussi encore réduit. On a vu cet exemple, par exemple, sur la loi sur la question de la responsabilité des grandes entreprises, la responsabilité sociale, où en fait la réouverture du débat sur la loi a amené à une réduction de la portée de la loi, donc on souhaite aussi éviter ça. Mais en tout cas, on estime aujourd'hui que la loi, même si jamais elle est intéressante et qu'elle offre certains outils, est encore à ce jour pas suffisamment opérante pour assurer une protection véritable.
2: Je pense qu'il doit y avoir plusieurs niveaux de lanceurs d'alerte, non? Ou plusieurs niveaux aussi de menaces concernant ces lanceurs d'alerte. Moi, j'ai eu le vent d'une ou deux personnes qui justement travaillaient plutôt pour l'industrie de la pharmacie, entre guillemets, les big pharma, comme on dit, qui du coup avaient eu énormément de menaces, mais même physiques, envers leur entourage, menaces de mort. Et puis, il y a d'autres personnes qui apparemment, c'est plutôt des dénonciations en interne dans une entreprise, c'est ça? Donc il y a vraiment plusieurs échelles comme ça. Et est-ce que vous avez aussi, entre guillemets, un accompagnement qui peut être progressif selon le statut du lanceur d'alerte et ce qu'il dénonce?
3: Alors, on va pas faire de distinction en fonction des faits dénoncés. Malheureusement, sur la question des violences et menaces physiques, on a un impact qui est assez limité, où à part soutenir la personne et essayer d'être là pour elle ou de lui offrir un accompagnement psychologique, on est assez démuni face à ces cas. Le principal outil qu'on va utiliser, c'est vraiment le droit, donc ça va surtout être sur la question de la contestation des mesures de représailles que j'évoquais avant, mais sur les autres versants, c'est compliqué pour nous d'avoir un impact, surtout en effet quand on se bat contre soit des énormes groupes, soit contre parfois l'administration aussi, qui est quand même une machine très puissante et dont il faut où on est assez petit par rapport à ces grosses institutions, on va dire.
2: Donc là, aujourd'hui, on est à Rennes pour le Forum des médias indépendants. Là, sur votre stand, vous avez un guide pratique pour journalistes et lanceurs, lanceuses d'alerte. Donc, est-ce que tu as en tête quelques exemples de journalistes qui ont été considérés comme des lanceurs d'alerte et avec lesquels vous avez travaillé?
3: Alors, les journalistes ne rentrent pas dans le statut de lanceur d'alerte. Il y a certaines conditions à respecter, mais le régime n'a pas été fait pour les journalistes. Notre guide, c'est surtout pour accompagner les journalistes pour qu'ils puissent eux-mêmes accompagner les lanceurs et lanceuses d'alerte qui vont être aux sources dans le cadre d'une enquête, etc. Puisque en cas de divulgation mal maîtrisée, ça peut retomber sur la personne qui a lancé l'alerte et qui peut par exemple se voir privée de protection si jamais son alerte sort dans la presse trop rapidement sans respect d'une certaine procédure à suivre. Et du coup, ce guide, il sert surtout à aider les journalistes à mieux accompagner les lanceurs et lanceuses d'alerte qui leur servent de source.
2: Parce que là, parmi les partenaires, organisations, membres de la maison des lanceurs d'alerte, hein, donc dans les membres fondateurs, on voit par exemple des syndicats, il y a également Greenpeace. Donc vous pouvez réorienter entre guillemets les lanceurs et lanceuses d'alerte vers certaines de ces structures pour être défendus. J'ai vu qu'il y avait aussi Sherpa, si je ne me trompe pas. Il y a aussi justement un soutien. Vous avez une équipe, comment dire, juridique également, ou par exemple qui peut se prendre la suite.
3: Tout à fait. Moi, du coup, je suis la responsable de l'équipe juridique. On est quatre dans l'équipe. Et effectivement, on va travailler en coordination avec d'autres associations. Je pense par exemple à Anticorps, qui peut avoir une action qui est complémentaire de la nôtre, qui, eux, vont plus être sur la partie résolution des fonds, des faits dénoncés de corruption. Donc, on va pouvoir travailler de commun, par exemple, sur un dossier pour qu'eux puissent aller au pénal aussi sur les faits dénoncés. Et nous, on va vraiment rester surtout, on a aussi d'autres actions, mais surtout sur le versant protection individuelle, même si jamais c'est aussi arrivé qu'on se soit produit en justice sur le fond d'une alerte. Le gros de ce qu'on fait, c'est vraiment sur la protection. Et du coup, on peut effectivement rediriger les gens aussi vers d'autres organismes pour qu'ils puissent avoir le maximum de protection et aussi que les faits à l'origine de leur alerte soient résolus, puisque c'est quand même une problématique assez importante.
2: Dans le monde des médias, entre autres, on voit se multiplier les procès, dit procès Bayon, entre autres, depuis quelques années. Est-ce que vous avez aussi une augmentation du cas de lanceurs d'alerte et de lanceurs d'alerte menacés ?
3: Oui, tout à fait. L'augmentation est assez massive. On a beaucoup de personnes qui ont ces procédures dites Bayon pour les faire taire. Et le problème, c'est que l'état actuel du droit les protège très peu. En fait, ça permet juste actuellement de augmenter le montant de l'amende, mais pas vraiment de qualifier plus facilement une procédure comme abusive. Et l'impact aussi financier et psychologique de ces procédures n'est pour l'instant très peu pris en compte par la loi. Donc effectivement, cette augmentation des procédures Bayon qui touche les journalistes touche aussi les lanceurs d'alerte.
2: Merci beaucoup. Donc, si jamais il y a des lanceurs, lanceuses d'alerte qui veulent vous contacter, il faut passer par le site internet, un téléphone, un mail.
3: Tout à fait. Sur notre site internet, il y a une plateforme sécurisée pour nous contacter en toute confidentialité.
2: Ok, ben merci Chloé. Donc, c'était pour la maison des lanceurs d'alerte. Ben, bon festival des médias indépendants à Rennes.
3: Merci beaucoup, à vous aussi. Au revoir.

0: Bonjour, aujourd'hui pour les autres voix de la presse, nous recevons Élise. Bonjour Élise.
1: Bonjour Jocelyn.
0: Élise, tu vas donc nous présenter un média en ligne sur Sainte. Tu nous préciseras exactement où c'est, un petit peu comment ça se passe la vie à Sainte. Et donc ce nouveau média, c'est la Guillotine Synthèse. Donc est-ce que tu peux justement nous présenter un petit peu les origines de la Guillotine ?
1: Alors, la Guillotine Synthèse est issue du RRC. Après les élections pour des européennes et la montée de l'extrême droite, on s'est regroupé avec un petit groupe d'amis. On a eu très peur de tout ça et on a décidé de monter un réseau de résistance citoyenne sur Sainte. Et donc depuis, ce réseau fonctionne. On se rend compte à peu près une fois tous les 2 mois sous forme d'atelier. Et dans le coup, la Guillotine Synthèse est née d'un des ateliers. Bon, il y a beaucoup de choses qui sont nées du RRC. On a fait beaucoup d'actions concrètes sur le terrain. On a aussi créé des pages Insta, des pages Facebook. On compte faire des journées d'autodéfense où le matin, on va apprendre des cours de self-défense et puis l'après-midi, des droits, la défense des droits, notamment en manif. Ah voilà, on a beaucoup de choses et donc la Guillotine est issue du RRC.
0: Et donc vous avez créé une commission, un groupe de travail autour de ce projet de média, de cet atelier.
1: C'est ça. La Guillotine a été créée le 27 avril 2025, donc on va bientôt fêter Noël. Hein. On n'est que des bénévoles. On est une petite équipe, on a une équipe de rédacteurs, on a des rédacteurs externes aussi, beaucoup de rédacteurs et de rédactrices externes. On a une équipe de correcteurs et de correctrices. On a aussi une équipe de dessinatrices et de dessinateurs. On fonctionne généralement en collectif. On a une boucle où on travaille toutes et tous ensemble. Et ça fonctionne très bien.
0: Parce que toutes les personnes dont tu parles, elles sont toutes originaires ou habitantes à Sainte, ou c'est vraiment réparti, je ne sais pas, soit sur le département, la région, voire le territoire?
1: La plupart sont originaires de Sainte, effectivement. Parce qu'on essaye de couvrir les activités locales, même si ça nous arrive d'élargir sur le national.
0: Et est-ce que tu pourrais quand même, parce qu'on est passé un petit peu rapidement dessus, resituer où se situe Sainte ? Moi, je connais un petit peu parce que j'avais un ami membre d'un collectif contre le nucléaire militaire, la CDN, qui était à Sainte. Mais voilà, vite une petite situation géographique.
1: Eh ben, on est en Charente-Maritime, on n'est pas très loin de La Rochelle. Sainte, c'est une moyenne ville, on a à peu près 25 000 habitants. On a fait l'actualité pour les inondations il y a quelque temps.
0: Et donc, au sein de ces 25 000 habitants, vous avez quand même réussi à créer une dynamique pour qu'elle ait lancé la Guillotine Synthèse. C'est impressionnant.
1: Oui, c'est ça. Alors, Sainte a une particularité, c'est qu'en pourcentage du nombre d'habitants, on est une des villes qui a quasiment le plus de nombre d'associations. Il y a un réseau associatif qui est très impressionnant. Alors, ils sont pas tous, on n'est pas tous dans le militantisme, mais il y en a quand même beaucoup.
0: Et donc, pour revenir à la Guillotine, donc ça fait un an à peu près que ça fonctionne. Mmh. Et justement, comment est-ce que vous fonctionnez ? Dites que, bon, au sein de votre réseau, vous réunissez une fois tous les 2 mois, mais je pense que pour la Guillotine, c'est peut-être un peu plus. Ou alors, est-ce qu'il y a, je ne sais pas, un comité de validation des articles ? Les propositions arrivent ? Comment ça se passe après le choix de la publication ?
1: Mmh. Alors, c'est généralement, on fonctionne sur une boucle WhatsApp. On se réunit très rarement. On se croise assez régulièrement en dehors de toute façon. Donc on reçoit des propositions sur notre boîte mail et donc effectivement on a un petit comité qui valide et puis qui corrige aussi ensuite les articles parce que les articles doivent correspondre à nos valeurs.
0: Et du coup, qu'est-ce que vous publiez ? Vous êtes dans de l'information locale ? Vous êtes dans des billets d'humeur ? Qu'est-ce qu'on y retrouve un petit peu justement sur le site de la Guillotine Synthèse ?
1: Alors, on retrouve pas mal de choses. Ça peut être effectivement de l'actualité locale, mais souvent, quand on traite l'actualité locale, on essaye justement d'élargir sur un sujet un peu plus national pour traiter un peu plus le fond du sujet. Sinon, on a pas mal aussi d'articles un peu avant-gardistes. Nous, on est un média libre et sans financement. Et dans le coup, ça nous donne l'avantage de pouvoir traiter tous les sujets dont on a envie de traiter. Et donc, on a quelques petits trucs qui sont assez avant-gardistes, comme la réparation. On a traité la réparation sur les inégalités femmes-hommes et on compte aussi traiter la réparation sur les prisonniers.
0: Oui, j'ai vu qu'il y avait un article justement aussi sur la prison de Saintes, un établissement sous tension.
1: C'est ça.
0: Donc, si tu peux nous en parler un petit peu, moi, on discutera un petit peu de la ligne éditoriale en même temps avec un ou deux exemples.
1: L'objectif, c'était de traiter un peu différemment tout ce qui est sur les articles sur les prisons, dont notamment des articles qui ont été rédigés par des médias locaux, ont un point de vue assez négatif. Donc, on voulait aussi rétablir les choses. Nous, on a voulu traiter ça sur le problème de la surpopulation, toutes les difficultés rencontrées par les personnes emprisonnées, mais aussi les gens qui travaillent autour de la prison, de montrer une figure beaucoup plus humaine que ce que les médias en fait montrent habituellement.
0: Et là, c'est quoi? C'est comment vous avez travaillé? C'est un article? Vous avez pu rentrer en prison? Vous avez réussi à récolter des témoignages de prisonniers, prisonnières?
1: Non. On n'est pas rentré en prison. Par contre, on s'est appuyé sur des études, sur des témoignages de personnes qui peuvent avoir accès à la prison. Après, on a une protection des sources. Donc, je peux pas en dire plus, mais voilà, les informations sont généralement sourcées, elles sont fondées.
0: Et on peut aussi renvoyer, là, il y a quelques semaines, au sein des autres voies de la presse, on avait justement reçu une personne qui venait nous présenter le journal L'Envolée. L'Envolée, donc justement, contre toutes les prisons et qui publie régulièrement quand il n'est pas victime de censure de la part de l'administration. Donc ça, c'était un des articles sur les prisons. Vous travaillez que le local et quand vous travaillez sur d'autres thématiques, comment est-ce qu'elles sont choisies? Je sais pas, c'est en réaction à l'actualité nationale ou sur un sujet que vous avez envie d'aborder?
1: Non, généralement, on ne réagit pas aux actualités, rarement aux actualités nationales, hormis effectivement pour le génocide à Gaza. On a fait pas mal d'articles parce qu'il y a eu beaucoup de mobilisation à Saintes, il y en a encore d'ailleurs. On a aussi fait un article pour la mobilisation du 14 mars. Contre le fascisme, le racisme et les violences policières. Mais en règle générale, on ne traite pas l'actualité chaude. On est plutôt sur des articles de fond.
0: Et dans votre rythme de publication, vous vous êtes imposé un rythme quotidien, hebdomadaire, plusieurs articles par semaine, ou alors c'est un peu selon les disponibilités et ce qui arrive?
1: C'est effectivement selon les disponibilités. On est souvent l'équipe, on est souvent engagé sur d'autres associations. Enfin, le planning est un peu compliqué. Donc non, on n'a pas de programmation spécifique.
0: D'accord. Et là, je vois, il y a un article justement sur les crues de la Charente qui vous impose de changer de modèle immobilier. Donc là, c'est avec Nicolas Framont. C'est Nicolas qui s'est penché sur votre cas spécifiquement ou c'est un lien justement avec un article qui vous concernait directement au vu des crues?
1: Non. Et ce qu'il faut savoir, c'est que Nicolas fait partie du IRC. C'est un ami. Donc voilà, il s'est proposé de rédiger cet article pour la Guillotine.
0: Donc, je n'avais pas précisé, ouais, Nicolas Framont, donc, qui est du média Frustration.
1: Frustration Magazine.
0: De très, très bons articles contre le capitalisme, puis beaucoup d'autres choses à dénoncer. Vous faites uniquement une version Internet, il n'y a pas de version papier de la Guillotine Synthèse?
1: Pas encore, mais ça fait partie des projets à venir. On aimerait bien faire au moins un numéro annuel.
0: Et parmi ce que vous affichez quand même tout de suite hein, sur le menu déroulant aussi, c'est les luttes antifa et féministes, c'est des luttes que vous portez régulièrement sur Saintes?
1: Oui, même si effectivement il n'y a pas énormément d'articles sur la thématique pour l'instant, mais on se mobilise à Saintes assez souvent.
0: Et ce que j'ai apprécié aussi, c'était la carte des points de collage d'affiches en Charente-Maritime, un appel à collage, mais légal. Là, c'est les lieux légaux hein, que vous listez sur cette carte.
1: Oui, effectivement. On a, avec le RRC, on a quelques ateliers de collage. c'est important l'expression dans, justement dans la rue. C'est une forme d'expression qui est gratuite et on doit inciter les gens à le prendre, à s'en emparer.
0: Oui, c'est ça, pour toute forme un peu d'expression, parce que est-ce que vous proposez justement, je sais pas moi, des versions journal mural de la guillotine?
1: Non, pas encore, mais c'est une bonne idée.
0: Ok, donc la guillotine synthèse, donc dans votre région, si vous êtes formé, je pense c'est parce qu'il y a certainement un manque également d'informations alternatives. Vous êtes un peu dans un vide, enfin certains appellent des déserts médiatiques, certains lieux où il y a de moins en moins de médias, mais est-ce qu'il y a une présence d'autres médias alternatifs dans le secteur de Saintes, La Rochelle?
1: Pas à ma connaissance.
0: Parce que c'est vrai que c'est une zone que je connais pas très bien et je n'ai pas beaucoup de références. Et c'est vrai que des fois, bon, il y a des petites choses qui se font, sont en version papier, quand même, vraiment des médias de proximité que du coup on a du mal un peu à découvrir.
1: Non, pas à ma connaissance. Je sais qu'on avait fait un article en lien avec qui a été relayé sur l'âge de fer. Mais l'âge de fer n'est pas non plus dans notre secteur.
0: Oui, c'est ça, de l'âge de fer. Donc c'est plutôt un média, on va dire, qui diffuse au niveau national et qui est souvent sur des alternatives locales. Mais c'est vrai que c'est pas un média de Sainte. Une question qu'on n'a pas abordée, c'est le choix du titre du média, donc la guillotine synthèse. Hein. Vous préconisez d'aller faire un tour pour se renseigner sur savoir qui était le docteur Guillotin. Bah écoute, je vais te laisser un peu nous expliquer ce choix.
1: Oui, alors on nous reproche souvent l'utilisation du terme la guillotine, mais nous, notre objectif, c'est effectivement de ne trancher que des concepts, le capitalisme, l'antiféminisme, le fascisme, enfin voilà. Il faut savoir que Guillotin est originaire de Saintes, et contrairement à ce qu'il en est dit, Guillotin n'est pas du tout l'inventeur de la guillotine, elle existait depuis longtemps, et Guillotin était au contraire un grand humaniste. C'est aussi l'inventeur de la première pétition. Si la guillotine porte le nom du docteur Guillotin, en fait, c'est de la diffamation. Ses détracteurs politiques ont trouvé judicieux l'associer à un élément de torture, alors qu'il a toujours défendu la peine de mort. Son objectif à lui, c'était en fait que chacun était. Que les riches comme les pauvres devaient mourir de la même façon, qu'il n'y avait pas de raison qu'il y ait un traitement de faveur pour les riches.
0: Oui, c'est ça, parce qu'il y avait différents modes de mise à mort selon la classe sociale à laquelle on appartenait.
1: C'est ça. Si les bourgeois avaient droit effectivement à la guillotine, qui était une mise à mort plus rapide et moins douloureuse, entre guillemets, les classes populaires avaient droit à des sévices atroces, des écartèlements, voilà.
0: La guillotine synthèse, donc c'est le média aux idées tranchées, donc à Saintes, hein, depuis bientôt un an. Vous avez également une charte éditoriale, donc ça me fait penser, vu que vous en parlez, que votre ligne éditoriale, c'est l'écologie, le terroir. Vous avez vous êtes confronté à des gros problèmes d'écologie dans le secteur?
1: On est un secteur rural, donc effectivement, où il y a on n'est pas loin de Cognac. Toute l'agriculture et les pesticides sont un vrai problème pour la santé publique. Et puis on n'est pas loin effectivement aussi de La Rochelle qui connaît une augmentation des cancers pédiatriques très importante due aussi aux pesticides.
0: Pour continuer un petit peu dans on va dire la région, les localités, comment ça s'est passé aux dernières élections municipales? Il y a un fort taux de vote RN, extrême droite confondue, ou est-ce qu'il y a comme une diversité, puis on va dire quand même encore une autre force politique localement?
1: Alors nous à Saintes, on a eu la chance de ne pas avoir de liste RN. Ils sont pas suffisamment implantés. Par contre, dans les petits villages alentours, le RN progresse et notre objectif, c'est effectivement aussi d'aller, moins par rapport à la guillotine, mais plutôt avec le RRC, d'aller dans les villages essayer de justement de rassurer les gens, de leur expliquer l'accès aux services publics, de leur donner des informations. Voilà, on essaye d'aller contrecarrer tout ce qui est diffusé par des médias, les médias d'extrême droite.
0: Parce que localement, vous avez quoi ? Un média, la presse quotidienne régionale, ou vous avez une diversité autre ?
1: Non, localement, on n'a pas grand-chose. Il y a Sud-Ouest qui est très implanté, la Haute-Saintonge aussi. Sinon, voilà, c'est tout.
0: Pour les auditeurs, auditrices qui voudraient découvrir la guillotine synthèse, le média aux idées tranchées, donc en rappel, hein, c'est à Sainte, pas loin de La Rochelle, Cognac, justement se renseigner, découvrir votre site. Le site, c'est guillotin.info. Merci beaucoup, Élise. Et puis, on va suivre un peu ce qui se passe sur Sainte avec la guillotine.
1: Avec plaisir. Merci beaucoup.
0: C'était les autres de la presse avec Chloé pour la maison des lanceurs d'alerte et Élise pour Guillotine Média. À la semaine prochaine, d'ici là. Où va c'est

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Yes, I bonjour à toutes et bonjour à tous. Soyez les bienvenus dans C'est la nuit, en plein après-midi, de la musique électronique, le vendredi à 14h, juste avant l'arrivée du week-end. Plaisir de vous retrouver sur les ondes de votre radio associative préférée. On est parti pour cette 71e édition, avec 11 titres au programme. Ouais, la musique électronique, là, vraiment 100%. Il y aura pas de choses un peu différentes, pas de rock, rien, que de la musique électronique. Nous commençons avec un titre produit par Makam, M-A-K-A-M. C'est son titre « Looking Back ». On commence relativement doucement avec ce morceau un peu mystérieux, un peu lent. Il tourne à 72 BPM. Pour commencer, je vous laisse apprécier ce Looking Back de Makam.

C'était Looking Back, produit par Macam. On commence doucement pour cette émission. Deuxième titre, messieurs, dames, on va un peu plus rapide là, concrètement. Hein, on rentre, ça y est, dans l'ambiance avec ce 27 degrees. 27 degrees, c'est le titre du morceau qui est produit par Ben Ladesh. J'aime beaucoup ce titre, il est assez entêtant, assez hypnotique, avec une bonne ligne de basse qui vous enrobe tout ça, qui vous emmène. Morceau un peu hypnotique, et voilà, ça tourne à 115 BPM, pardon. Je vous laisse avec ce 27 degrees de Ben Ladesh.

C'était 27 Degrees, produit par un Hollandais, Ben Ladesh. Voilà un morceau assez entêtant, assez hypnotique. C'est ce que j'apprécie énormément dans ce titre. Ouais. Nous passons au troisième morceau avec quelque chose d'assez un peu plus. Ça va beaucoup plus vite là. On tourne à 123 BPM. Et voilà, il y a une bonne ligne de basse, un bon travail avec les percus et par-dessus des petites mélodies, des bonnes touches de piano là qui vont bien. Morceau assez entraînant pour ce troisième titre. Vous êtes bien dansé la nuit pour l'édition 71. Soyez les bienvenus si vous nous rejoignez. Enjoy!

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Ah là là, j'adore ce titre. C'était Glow, Glock and Roll, produit par Cowton. Le travail des basses de ce titre est juste monumental, avec ce genre de xylophone juste par-dessus. C'est splendide. C'est une super production, ça. J'ai découvert ça il y a longtemps, en plus. Il y a quelques années, sorti en quoi ? Ouais, 2023, pardon. Nous poursuivons avec un Français surnommé Swilly, S-W-E-L-Y, avec son titre Le son Dance Floor. J'ai cru reconnaître des jingles de la radio intitulé Fun Radio, genre quelque chose de leur slogan, quelque chose. Et il a samplé ses voix sur une rythmique plutôt entraînante. Et franchement, je trouve ça méga cool, le rendu. Ça s'appelle Le son Dance Floor. Et c'est donc produit par ce Français Swilly. Vous êtes bien, dansez la nuit, en pleine après-midi.

Ah là là, c'était le son Dance Floor produit par Sweely. Quel morceau house music à 100%. Ah là là, c'est vraiment énorme cette ambiance qu'il a mis. Voilà, morceau assez très répétitif, hein, mais à la fois entraînant, puis avec ses samples de party fun de la radio, fun radio, là c'est juste prodigieux. Bravo à lui. Ah là là, splendide. C'était le son Dance Floor, voilà, produit par le français Sweely. Nous passons au cinquième titre de cette émission, messieurs, dames. Nous poursuivons avec ce Deep Down the Sun, produit par Tali Mush et Ali Shan. C'est un morceau, voilà, relativement progressif. Et voilà, plutôt forgé pour le dance floor. Moi, je vois bien dans ces morceaux l'ambiance un peu coucher de soleil. Quelque chose où voilà, vous faites corps avec toute la foule, tout le dance floor. Et cette musique retentit et ça transporte. Vraiment, ça transporte. Pour l'avoir vécu plusieurs fois, c'est des ambiances tellement entraînantes, tellement particulières. C'est trop bon ces moments-là. Vous êtes bien dans cette foule, envahi par la musique, entraîné par cette musique. Je vous laisse vous envoûter avec ce morceau Deep Down the Sun par Tali Mush et Ali Shan.

C'était Deep Down the Sun, produit par Tali Mush et Ali Shan. Voilà quelque chose d'assez dance floor, assez un peu tech house, légèrement progressif et mélodique à la fois. Pour cette suite, on arrive à un morceau un peu plus percutant, on va dire. C'est produit par un Anglais, si je ne dis pas de bêtises, qui s'appelle Kiwi. Oui, vous avez bien entendu, comme le fruit. Et c'est son titre, Gerenuk, quelque chose comme ça. C'est sorti sur Blasé Boys Club. Et très mélodique, très entraînant, un peu farfelu légèrement. Vous êtes bien lancé la nuit en plein après-midi pour cette 71e édition. Soyez les bienvenus.

C'était Guerenuka, produit par Kiwi, avec cette mélodie qui nous envoie un peu dans tous les sens. Ouais, nous poursuivons avec le septième morceau, qui est lui bien forgé pour le club, bien construit pour le club, c'est bien Tech House. C'est ça qui est bon, j'adore ce style de musique, ouais. 133 BPM pour ce morceau. Ouais. Les lignes de basse sont plutôt profondes. Morceau assez enveloppant. On a envie d'être enveloppé, je sais pas, par l'ambiance d'une boîte, d'un club. Et que les basses résonnent en nous, dans notre corps. Ah, c'est génial, ces sensations. Et là voilà, on est vendredi, en plein après-midi. Pourquoi pas les ressentir aussi? Peut-être que vous êtes dans la voiture. Mettez le volume un peu plus fort. Laissez-vous emporter par ces basses music produits par Marsolo. C'est le morceau Ecstasy. Ça transporte un petit peu. Laissez-vous submerger par ce titre.

Yes, bon groove dans ce titre, bon groove avec ses basses plutôt profondes. C'était Ecstasy, produit par Marsolo, qui est un producteur hollandais très prodigieux. Fait que des morceaux comme ça, les basses sont plutôt profondes, très entraînantes. Il a vraiment une bonne patte. Allez voir ce qu'il produit, ce Marsolo. Nous poursuivons avec le 8e titre pour cette 71e émission de C'est la nuit, en plein après-midi, de la musique électronique en plein après-midi, juste avant le week-end, le vendredi. Nous poursuivons avec Acting Toe, et c'est produit par Dean Turnley. Voilà, morceau assez urbain, assez hip-hop, et très, très entraînant, très... Vous allez voir, vraiment, il y a quelque chose, ça donne envie de bouger, ça donne envie de danser. Action Do, produit par Dean Turnley, sur C'est la nuit, en plein.

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Ah, c'est une potion magique ce morceau, les vocaux sont juste terribles, méga entraînants, c'était Acting Do, produit par Dean Turnley. Et nous poursuivons avec un autre morceau de ce même artiste. Le morceau s'appelle Hot For You, et il y a un jeu... Un travail de basse dans ce morceau qui m'a beaucoup plu. C'est pour ça que je vous le joue. Je vous laisse avec ce Hot For You, toujours produit par Dean Turnley. Let's go!

Hot for You, produit par Dean Turnley. Voilà, titre assez feutré avec ses basslines assez profondes. Sacré travail de basse sur ce titre. Yes I, nous poursuivons à l'avant-dernier. Titre de cette 71e émission de C'est la nuit en plein après-midi. Plaisir d'être avec vous, de partager toute cette musique. Là on arrive à quelque chose d'assez... c'est complètement techno. Hein. C'est complètement techno, voilà, assez hypnotique et entraînant à la fois. Ça tourne à 135 BPM. Et c'est un remix produit par un duo mexicain, Zombies in Miami. Le titre original s'appelle Dialogue et il est produit par Crombie. Voilà, il y a quelque chose d'assez hypnotique, vous allez voir, assez tribal dans cette boucle entêtante qui vous transporte. C'est ça la techno, hein, ça vous hypnotise et ça vous emmène dans les profondeurs musicales. Je vous laisse avec ce dialogue remixé par Zombies in Miami.

Ah là là là là, ça hypnotise tout ça, ça entraîne de la techno en plein après-midi. C'est la nuit pour la 71e émission. Vous venez d'entendre Dialogue, remixé par Zombies in Miami, messieurs, dames. Ouais, la techno vraiment, assez entêtante, assez hypnotisante. C'est ce qui m'a beaucoup plu dans ce titre. Messieurs, dames. C'est la nuit, édition 71, touche à sa fin. Ouais, pour la fin, j'ai prévu un morceau vraiment poétique, que vous pouvez entendre doucement arriver derrière. Il fait voyager, on dirait un thème un peu aquatique. C'est féerique, c'est produit par un certain Guy G, qui fait des morceaux vraiment très progressifs, très immersifs. Là, c'est le morceau Candyland. Et ouais, ça transporte, c'est ce qui m'a vraiment beaucoup plu dans ce morceau. C'était un plaisir d'être avec vous pour cette 71e de C'est la nuit, en plein après-midi. Sur les ondes de votre radio associative préférée, je vous laisse apprécier ce Candyland de Guy G. Et je vous dis à la semaine prochaine. Sur ce, portez-vous bien. Ciao.

0: Algunos elementos sugieren coacción, obligación de unirse a las filas, obediencia, etc.
1: Obligación de rejoindre les rangs, etc.
2: Ce qui ne correspond pas à un cadre légal.
1: Je vais donc garder l'ambiance que vous suggérez. Un peu dur, contexte difficile, tout en restant dans une forme réaliste et acceptable pour une lettre d'embauche.

Dans le cadre de la réorganisation de nos activités sur plusieurs zones d'intervention, nous avons le plaisir de vous proposer un poste d'agent de terrain polyvalent au sein de notre structure. Nos opérations se déploient actuellement sur 7 régions caractérisées.

0: Les conditions d'accès difficiles. Vent fort. Infrastructure partiellement dégradée. Chaque implantation nécessite une capacité d'adaptation et une aptitude à évoluer dans des environnements instables.
1: Por lo tanto, mantendré el tono que prefieres. Un contexto algo duro.

0: Dans le cadre de votre intégration, vous serez rattaché à une unité opérationnelle fonctionnant en équipe resserrée. Organisée autour de groupes locaux, désignés en interne comme « famille ».
1: Como parte de la reorganización de nuestras operaciones en diversas áreas de intervención, nos complace ofrecerle un puesto como agente de campo versátil dentro de nuestra organización. Actualmente,

0: Chaque collaborateur est invité à s'inscrire dans cette dynamique collective afin de faciliter la coordination et la sécurité sur le terrain.
1: Nuestras operaciones se desarrollan en 7 regiones caracterizadas por condiciones de acceso difíciles. Terreno accidentado, fuertes vientos, infraestructura parcialmente deteriorada.
2: Nous attirons votre attention sur le fait que ce poste requiert une bonne condition physique, un engagement soutenu et une disponibilité importante. Une formation initiale vous sera dispensée afin de vous préparer aux spécificités du terrain.
3: Se le proporcionará formación inicial para prepararle para la capacidad de operar en entornos inestables, identificando las ubicaciones más seguras para garantizar la continuidad del negocio. Beneficios. Alojamiento temporal disponible.
4: Je fais suite à votre proposition concernant le poste d'agent de terrain polyvalent. Et vous informe de mon acceptation sans réserve des conditions qui m'ont été présentées. J'ai pris connaissance de la situation dans les 7 régions concernées ainsi que des contraintes liées aux terrains accidentés, aux vents persistants et aux structures endommagées. Je comprends que ces éléments exigent adaptation totale et une disponibilité constante. L'affectation au sein d'un groupe local, désigné comme « famille », a retenu toute mon attention. J'ai bien noté qu'il s'agit d'une condition essentielle au bon déroulement des opérations. Je suis disposé, à rejoindre l'unité qui me sera attribuée et à y conformer pleinement. Je comprends également que le choix de l'emplacement constitue un enjeu central, tant pour la sécurité que pour la continuité des activités.
0: Je vous remercie.
4: Je suivrai les directives qui me seront données afin d'identifier et de maintenir les zones jugées appropriées.
0: Après lecture,
4: je m'engage à participer aux efforts demandés avec discipline. Je suis prêt,
0: notamment les conditions
4: à suivre l'entraînement requis et à respecter les règles établies,
0: par les missions proposées,
4: sans exception, afin de répondre aux attentes de votre organisation.
0: Cependant, certains éléments appellent de ma part des éclaircissements. L'organisation en groupes locaux, que vous désignez comme des familles, ainsi que l'intégration obligatoire à ces unités, soulèvent des interrogations quant à leur fonctionnement précis et au degré d'autonomie laissé aux membres. Par ailleurs, vous évoquez un cadre nécessitant discipline et conformité stricte aux consignes. Je comprends l'importance de ces exigences dans un environnement instable. Mais je souhaiterais mieux connaître les modalités concrètes de prise de décision, ainsi que les conditions de travail au quotidien. Enfin, la question du choix des emplacements, présentée comme essentielle pour « s'aventurer » et « échapper » à certaines contraintes, mériterait d'être précisée afin d'en comprendre pleinement les enjeux et les risques. Je reste néanmoins vivement intéressé, par cette opportunité et disposé, à poursuivre les échanges afin de clarifier ces points. Dans l'attente de votre retour,

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2: Bonjour et bienvenue, 15h TU, 17h à Paris, le journal sur RFI.
3: Gilles Moreau.
2: Les échanges de frappes continuent entre Américains et Iraniens au Moyen-Orient. Les premiers annoncent avoir frappé deux pétroliers qui tentaient de violer le blocus. Et l'Iran fait état d'affrontements sporadiques dans le détroit d'Ormuz. Après une longue brouille diplomatique, le climat se réchauffe entre Paris et Alger. Alors que l'ambassadeur de France à Alger retrouve son poste, la ministre déléguée aux armées est sur place aujourd'hui. La Russie et l'Ukraine s'accusent mutuellement de ne pas respecter le cessez-le-feu décrété par Moscou pour les commémorations du 9 mai. À Paris, Emmanuel Macron a déposé ce matin une gerbe devant la statue du général de Gaulle avant de présider la traditionnelle cérémonie Place de l'Étoile. Mais pour commencer cette nouvelle douche froide pour Donald Trump et sa passion irrépressible pour les droits de douane, un tribunal fédéral américain vient de retoquer le locataire de la Maison-Blanche. Donald Trump avait imposé en février des surtaxes de 10%. Mais voilà, à Manhattan, la Cour internationale de commerce les a jugées illégales. Les juges avaient été saisis par des entreprises et par des États. Plus d'explications avec Marius Roland.
4: L'application de ces droits de douane est tout simplement illégale. C'est la conclusion de la Cour internationale du commerce. Pourquoi ? Parce que l'administration Trump a mal interprété une loi sur le déficit commercial américain pour imposer ses tarifs. Et ça, ça ne passe pas. Deux juges sur trois ont voté pour la levée des taxes. Défaite pour le camp présidentiel, victoire donc pour les plaignants. Mais pas tous. Pour l'heure, seulement trois d'entre eux seront exonérés et remboursés avec intérêt. L'État de Washington et deux entreprises, l'une d'elles avait dû verser 100 000 $ au Trésor américain depuis l'application de ces taxes. Mais cette décision ouvre un précédent juridique et pourrait inciter d'autres entreprises à faire un recours. Ça pourrait représenter gros. Les autorités douanières américaines ont perçu 8 milliards $ avec ces tarifs rien qu'en mars. Reste que le ministère de la Justice peut encore faire appel. Pour autant, c'est un nouveau désaveu financier pour Donald Trump. En février, la Cour suprême avait déjà invalidé d'autres droits de douane. Les États-Unis ont dû rembourser près de 170 milliards $ aux entreprises concernées.
2: Marius Roland du service économie. Marco Rubio a maintenant achevé sa visite officielle de 2 jours en Italie. À Rome, le secrétaire d'État a sommé les Européens de venir en aide dans le détroit d'Ormuz. Il juge inacceptable que l'Iran contrôle ce détroit. Le chef de la diplomatie américaine réagissait à une information selon laquelle Téhéran a créé une autorité spéciale chargée d'approuver des passages par le détroit d'Ormuz. Malgré le cessez-le-feu, les deux camps s'accusent mutuellement d'attaques. Les Américains annoncent avoir frappé deux pétroliers qui tentaient de violer le blocus. L'Iran, lui, fait état d'affrontements sporadiques dans le détroit d'Ormuz. Et puis, côté diplomatie, les États-Unis attendent la réponse iranienne à leur dernière proposition d'accord en vue de mettre fin à la guerre. À Rome, Marco Rubio dit attendre dans la journée cette réponse. Au Liban, encore des frappes israéliennes et encore des victimes, malgré la trêve en vigueur. De sources libanaises, une frappe sur le village de Toura, dans le sud du pays, a fait 4 morts, dont 2 femmes. Direction maintenant Taïwan, où après 6 mois de blocage parlementaire, un accord est intervenu pour augmenter les dépenses militaires. C'est un rare signe d'unité politique et montré une semaine avant un sommet sino-américain. Xi Jinping et Donald Trump doivent se rencontrer à Pékin. À cette occasion, la Chine espère affaiblir le soutien américain à Taïwan. À Taipei, pour RFI, Jules Bois.
5: Avec 21 milliards d'euros supplémentaires pour financer sa défense, Taïwan vient de valider le plus gros budget spécial jamais adopté.

0: de son histoire. C'est un budget encouragé par Washington qui insiste pour que Taïwan dépense au minimum 3% de son PIB pour assurer sa défense. La proposition initiale du président taïwanais prévoyait d'ailleurs 12 milliards d'euros supplémentaires, mais le gouvernement a été obligé d'accepter cette version allégée de l'opposition majoritaire au Parlement. Cette somme étalée sur 8 ans va principalement servir à acheter de l'équipement militaire aux États-Unis, comme les contrats à 9 milliards d'euros approuvés par Washington en décembre dernier, la vente d'armes américaines à Taïwan la plus importante depuis le début des années 2000. Avec cette adoption, malgré les dissensions toujours présentes, le gouvernement et l'opposition affichent une rare unité politique de fait pour améliorer la défense de l'île face aux menaces croissantes d'unification chinoise. Jules Bois, Taipei, RFI.
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2: La France et l'Algérie sont en train de se rapprocher, tournant la page d'une crise diplomatique de presque 2 ans. Alice Ruffo, ministre française déléguée aux armées, était aujourd'hui en Algérie. Visite qui, selon l'Élysée, devait permettre de nouer des relations de confiance et restaurer un dialogue efficace. L'ambassadeur de France à Alger, lui, est de retour à son poste. Réaction de l'association Reporters sans frontières. Elle salue ce rapprochement. RSF qui, vous le savez, soutient le journaliste français Christophe Glaise, actuellement détenu en Algérie. En ce 8 mai, jour férié en France, les anciens alliés célèbrent l'anniversaire de la victoire de 1945 sur l'Allemagne nazie. Ce matin à Paris, Emmanuel Macron a déposé une gerbe devant la statue du général de Gaulle avant de présider la traditionnelle cérémonie Place de l'Étoile. Dans l'actualité française également, le Premier ministre s'adresse aux habitants de Nouvelle-Calédonie. Il le fait dans une allocution diffusée sur les réseaux sociaux. Sébastien Lecornu annonce la tenue d'élections provinciales le 28 juin prochain. Et au passage, il propose un élargissement partiel du corps électoral. Explication Victorien Villaume.
3: Après l'échec de l'accord de Bougival et après le non-examen du projet de loi constitutionnel, le Premier ministre avait repris les discussions avec les forces politiques calédoniennes. C'est dans ce contexte que Sébastien Lecornu annonce la date du 28 juin pour les élections provinciales.
4: C'est une exigence qui, je le crois, fait consensus entre les partis. Les élections provinciales se tiendront. Ces élections devront permettre aux partis politiques, aux candidats et aux électeurs calédoniens de débattre de projets pour l'avenir.
3: Autre annonce bien plus sensible, le Premier ministre propose pour le scrutin à venir d'intégrer environ 10 500 natifs de Nouvelle-Calédonie et les conjoints de Calédoniens.
4: Pour organiser sereinement ce scrutin, les partis ont pu envisager différentes hypothèses d'une diminution du nombre d'exclus au sein du corps électoral provincial. Car nous parlons là de vos enfants. Ils sont nés sur le sol calédonien. Ils doivent donc pouvoir voter aux élections provinciales.
3: Le Parlement devra trancher en votant une loi organique dont l'adoption dépendra en particulier du PS et du RN, et le Congrès de la Nouvelle-Calédonie devra rendre son avis. Un compromis est possible, veut croire Sébastien Lecornu, mais à ce stade, ce projet d'ouverture du corps électoral ne satisfait aucun camp à Nouméa.
2: Victorien Villaume du service politique du RFI. À peine entrée en vigueur, déjà enterrée, la trêve entre la Russie et l'Ukraine aura fait long feu. Les deux pays en guerre s'accusent mutuellement de ne pas respecter le cessez-le-feu unilatéral de Moscou, prévu pour les commémorations du 9 mai, demain samedi. L'une des frappes russes a déclenché un important feu de forêt dans la zone interdite de Tchernobyl. Les autorités ukrainiennes assurent qu'aucune hausse de radioactivité n'a été détectée. Au Royaume-Uni, le lendemain d'élections locales, elles ont comme prévu tourné à la déroute pour le parti travailliste de Keir Starmer qui a réagi. S'il refuse à ce stade de démissionner, eh bien le Premier ministre déclare assumer la responsabilité de ces résultats douloureux. Les premières tendances montrent une perte de nombreux sièges pour son parti, le Labour, ainsi qu'une forte poussée de réformes UK, le parti anti-immigration. Le foyer d'antivirus qui a causé la mort de 3 passagers d'un navire dans l'Atlantique devrait rester limité si les mesures de santé publique sont mises en œuvre. C'est le dernier avis de l'OMS, l'Organisation mondiale de la santé, qui n'écarte pas de nouveaux cas, mais juge le risque très faible. Dans l'actualité économique, la bonne tenue de l'emploi aux États-Unis. Le pays est resté proche du plein emploi en avril avec un chômage stable à 4,3%. Les derniers chiffres officiels montrent que la première économie mondiale a créé le mois dernier quelque 105 000 emplois. Enfin, au football, football, fin de saison très houleuse au Real de Madrid. On peut dire du grand club madrilène qui implose à 3 jours du Classico contre Barcelone. Le capitaine Federico Valverde souffrirait d'un traumatisme crânien après une altercation avec son coéquipier Aurélien Tchouaméni. Correspondance à Madrid de Pierre Chaperon.
1: Une crise sans précédent pour le quotidien AS. Encore une bagarre et l'image au plus bas, titre Marca. Le détonateur, un affrontement entre Aurélien Tchouaméni et l'un des capitaines Federico Valverde, mercredi puis jeudi. Hier, le milieu uruguayen serait tombé au sol et aurait fini à l'hôpital pour des points de suture, selon plusieurs sources. Ce n'est pas une première cette saison, mais cette fois-ci, le directeur général, José Andrés Sánchez, a déclenché une cellule de crise. En toile de fond, une saison sans titre qui se profile et beaucoup de rancœur. Limogeage en janvier de l'entraîneur Xabi Alonso, apprécié notamment des Français du vestiaire. Élimination en Coupe du Roi par une équipe de deuxième division, quart de finale perdu en Ligue des Champions contre le Bayern et un titre de Liga qui pourrait s'envoler dès dimanche face à l'ennemi intime, le FC Barcelone. Les fuites répétées dans la presse confirment que quelque chose se fissure en interne et que certains espèrent une vraie révolution. Quoi qu'il en soit, des sanctions devraient tomber contre Tchouaméni et Valverde et elles pourraient être exemplaires. Pierre Chaperon, Madrid, RFI.
2: Voilà, ainsi s'achève le journal. Place maintenant à BPM avec vous, Hortense Vol. Bonjour.
5: Bonjour Gilles Moreau. Et oui, je suis là prête à prendre le pouls du monde en musique. Bonne fin de journée à l'écoute de RFI.
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0: Et bienvenue si vous nous rejoignez, c'est RFI Soir qui commence. Nous sommes ensemble pour les deux prochaines heures pour faire un tour complet de l'actualité de ce vendredi 8 mai 2026 avec à la une ces nouveaux accrochages dans le détroit d'Ormuz entre l'Iran et les États-Unis. L'armée américaine annonce aujourd'hui avoir neutralisé deux navires battant pavillon iranien. Téhéran parle de son côté d'affrontements sporadiques. Parmi les nombreuses conséquences de cette guerre, il y a notamment l'inquiétude des compagnies aériennes minées par des prix du kérosène au plus haut. L'Union européenne a fait plusieurs annonces aujourd'hui, ça sera le dossier du grand journal du soir dans une heure. Alors que la Russie et l'Ukraine continuent d'échanger des frappes de drones, malgré la trêve unilatérale décrétée par Moscou à l'occasion des commémorations du 9 mai, nous nous pencherons sur la position des Européens dans ce conflit avec notre invité dans le grand entretien du soir, l'historien Stéphane Audouin-Rouzeau, auteur du livre Notre déni de guerre, rendez-vous à 19h10, temps universel. Afrique Soir, première édition à 18h30, TU avec... Cette tentative de réchauffement des relations entre Paris et Alger, la ministre française des anciens combattants était à Sétif, aujourd'hui ville traumatisée par le massacre de milliers d'Algériens par l'armée coloniale en 1945. Et puis comme chaque soir, l'actualité des sports et la Ligue 1 de football. Ce soir, ce sera à 18h15, temps universel. Vous avez le programme, soyez les bienvenus. Mais avant cela, un nouveau journal avec Adrien Delgrange. Bonsoir Adrien.
2: Bonsoir Paul, bonsoir à toutes et à tous.
0: Et à la une, le verdict des assassins du dernier président haïtien, Jovenel Moïse, est tombé.
2: Les quatre hommes qui comparaissaient devant un tribunal de Miami ont été déclarés coupables ce vendredi 8 mai d'avoir organisé l'assassinat de Jovenel Moïse. C'était en juillet 2021. Une condamnation après deux mois d'audience qui n'ont pas permis de lever toutes les zones d'ombre sur la mort de l'ancien président haïtien. On en reparle plus longuement dans le prochain journal. À peine entrée en vigueur, déjà enterrée, la trêve entre la Russie et l'Ukraine n'aura pas duré longtemps. Ce vendredi, les deux pays se sont accusés de ne pas avoir respecté le cessez-le-feu unilatéral de Moscou, entré en vigueur à minuit pour les commémorations du 9 mai. Lila Olkinouara, une trêve à laquelle personne ne croyait vraiment.
3: 67 drones de longue portée lancés par les Russes dans la nuit de jeudi à vendredi, selon l'armée de Kiev. La défense aérienne russe, elle, indique avoir intercepté plus de 260 drones ukrainiens depuis l'entrée en vigueur de sa trêve. Mais ce n'est pas une surprise. L'Ukraine n'a jamais déclaré qu'elle respecterait l'appel de Moscou à cesser les frappes. Un appel au calme dont le seul but, selon Kiev, permettre à la Russie d'organiser son défilé sur la place rouge samedi. Volodymyr Zelensky avait demandé une pause dans les hostilités dès mercredi. Là encore, ignoré par l'autre partie. Le président ukrainien avait présenté sa proposition comme un test pour savoir si le Kremlin souhaitait réellement une accalmie. Entre les deux pays, les discussions de paix sont toujours au point mort depuis le déclenchement de la guerre au Moyen-Orient. Mais ce vendredi, le président Volodymyr Zelensky indique espérer la venue en Ukraine des négociateurs américains pour une reprise rapide des pourparlers sur la fin de la guerre.
2: Les États-Unis qui attendent aujourd'hui la réponse de l'Iran à leur dernière proposition d'accord en vue de mettre durablement fin à la guerre au Moyen-Orient. En attendant, les deux camps se sont mutuellement accusés d'attaques dans la nuit. Un média iranien fait état d'affrontements sporadiques entre l'Iran et la marine américaine dans le détroit d'Ormuz. Donald Trump, le président américain, s'exprime en ce moment en direct de la Maison-Blanche. Après avoir rencontré le pape au Vatican, le secrétaire d'État américain Marco Rubio s'est entretenu aujourd'hui avec Giorgia Meloni, la chef du gouvernement italien. Pour Rome, il s'agit d'un pas en avant des États-Unis après les propos outranciers de Donald Trump contre la première ministre italienne qui avait refusé d'impliquer l'Italie dans la guerre en Iran. L'entretien a duré une heure et demie, mais Giorgia Meloni s'est contentée d'un message sur les réseaux sociaux pour le commenter. Nous retrouvons à Rome, Anne Lenir.
4: D'après ce message posté sur X, Giorgia Meloni s'est félicitée d'un entretien constructif durant lequel de nombreuses questions ont été abordées, des relations bilatérales aux principaux sujets internationaux. Il s'est agi d'un dialogue franc entre alliés qui défendent leur propre intérêt national mais savent combien l'unité de l'Occident est précieuse, a-t-elle précisé. Au sujet du détroit d'Ormuz bloqué par l'Iran, la première ministre a confirmé la disponibilité de son gouvernement à fournir deux navires spécialisés dans le déminage sous condition d'un cessez-le-feu stable et du

0: feu vert du Parlement. Concernant la situation au Liban et la stabilisation de la Libye, Marco Rubio a déclaré lors d'un point presse à l'ambassade des États-Unis que la Maison-Blanche souhaiterait un renforcement de la présence italienne en raison de son expertise. Quant au retrait des militaires américains dans certains pays européens, dont l'Italie, il a affirmé que cette question n'a pas été traitée, la décision appartenant à Trump. Pour l'opposition, en définitive, Giorgia Meloni a retrouvé sa position de soumission au président américain. Anne Lenir, Rome, RFI.
1: Conséquence de ce conflit au Moyen-Orient, l'augmentation des prix du pétrole. Les prix des carburants se maintiennent à un niveau record en France, notamment depuis le début de cette guerre. Une partie des distributeurs estime ainsi que les efforts qui leur ont été demandés par le gouvernement, ces efforts sont trop lourds à porter et que le fardeau doit être mieux partagé. Aurélien Devernoy.
2: Contraints de rogner, voire de sacrifier leurs profits, de nombreux distributeurs crient à l'injustice, alors que les raffineurs ont eux multiplié leurs marges par 4. D'où cette demande d'une baisse des prix de vente en gros, défendue également par certains partis politiques. Mais le dossier est complexe, selon Olivier Gantois, président de l'Union française de l'industrie pétrolière.
3: Il y a la marge du raffineur qui, en effet, depuis le début de la crise en Iran, est montée, donc elle est positive. Mais quand on regarde sur les 5 dernières années, simplement sur les 5 dernières années, je prends même pas l'épisode Covid qui a été dramatique pour les raffineurs, la marge des raffineurs, elle est négative.
2: Et c'est justement l'argument de Total, directement visé, car soupçonné de gagner sur les deux tableaux, en dominant le raffinage en France et en utilisant ses gains pour faire baisser les prix dans ses stations-service.
3: Les distributeurs, quand ils disent les raffineurs doivent faire un effort, se trompent parce que le prix du diesel ou du sans-plomb à la sortie d'une raffinerie française, c'est le prix de Rotterdam, c'est-à-dire le prix du marché européen. Si un distributeur n'est pas prêt à payer le prix de Rotterdam, il n'achètera pas de carburant.
2: Ce qu'évidemment c'est très bien Total, qui met donc la pression sur le gouvernement pour étouffer cette grogne en menaçant de cesser le plafonnement de ses prix à la pompe et créer ainsi une tendance à la hausse chez ses concurrents. Un scénario catastrophe pour l'État qui refuse de son côté de diminuer ses taxes, représentant la moitié du prix du litre d'essence.
1: Dans l'actualité française, il finit par claquer la porte de la direction du Parti Socialiste. Le chef des députés socialistes, Boris Vallaud, annonce quitter la direction du PS. Les tensions couvaient depuis plusieurs mois. Le premier secrétaire du PS, Olivier Faure, se retrouve ainsi en minorité et plus isolé que jamais. L'ensemble du courant de Boris Vallaud quitte la direction, soit 24 membres, dont 21 secrétaires nationaux. Refermons ce journal en musique. Nous sommes à Paris, au Théâtre du Châtelet, qui accueille en ce moment la deuxième édition du festival Les Folies Musicales. On va du baroque à l'électronique, d'Europe à l'Amérique latine. Carmen Lunsman.
4: L'auriez-vous reconnu, une viole de gambe qui se frotte aux machines électroniques? Ce mariage arrangé, né de la volonté de rassembler des publics éloignés, réunit deux trentenaires. La DJ Calling Marianne et la gambiste Lucille Boulanger, victoire de la musique classique 2025, qui joue cet instrument baroque depuis l'âge de 5 ans.
5: On essaie de contenter pas mal de choses, c'est-à-dire d'à la fois rassasier les gens qui ont envie d'entendre de la musique ancienne, qui, je pense, est respectée dans son essence, son côté rythmique, théâtral, dans des instrumentations, dans sa variété, et puis aussi contenter les gens qui ont envie de quelque chose de plus festif et sans doute de plus dansant.
4: À quatre mains, six cordes, boutons et platines, ces deux musiciennes aux univers opposés ont concocté un programme à leur image, une soirée électro-baroque inspirée de Versailles.
6: Versailles, pour la musique de cour, c'est évident, mais pour la musique électronique, c'est le berceau de la French Touch, donc des artistes comme Martin Solveig, Bob Sinclair, Daft Punk, de ce mouvement des années 90-2000 qui est apparu dans cette ville-là, qui a fait vraiment exister la France sur la scène internationale de la musique électronique.

0: Les Folies Musicales au Théâtre du Châtelet. Un festival à vivre jusqu'au lundi 11 mai prochain. Où que vous soyez sur la planète, merci de nous écouter. À suivre sur la radio mondiale. Pourquoi RFI dit ça, comme tous les vendredis soirs à 7h06.
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2: Bonjour à toutes et à tous, ici Ismo au micro de Erdiwa. Et pour l'interview du jour, je suis avec Kevin du comité des fêtes de Aurel. Salut Kevin.
3: Et salut à tous, bonjour Jo.
2: Alors toi, t'es venu pour nous parler d'un événement qui va avoir lieu le 15 mai prochain au village d'Aurel.
3: C'est ça, 15 mai prochain, ouais, la quatrième édition du village d'Aurel, Fête la Clairette. C'est une fête, hein, une réunion d'une journée, quoi, tout qui était organisé à la base pour promouvoir ce produit. Hein, c'est la clairette de Die, qui est donc un produit phare des vignerons un peu du coin, mais pas que. C'est-à-dire que c'était vraiment beaucoup autour d'une organisation d'un beau marché de producteurs et d'artisans. Du Diwa et du coin, quoi.
2: On sait que des fêtes de la Clairette, il y en a un petit peu, quelques-unes, ouais. dans sur le territoire. Il y en a une assez costaud du côté de Châtillon. C'est important pour le village d'Aurel de faire aussi cette fête de la Clairette.
3: Oui, c'est important. C'est un des plus grands territoires, ou peut-être même le plus gros territoire en superficie de producteurs, en tout cas dans le nombre de producteurs. Et du coup, juste à côté Barsac, donc c'est tout un ensemble là, tout un territoire qui est vraiment axé
2: sur la
3: culture viticole.
2: Et t'as une idée de combien de producteurs seront représentés
3: sur la fête de la Clairette? En journée, on a une soixantaine d'artisans exposants.
2: Une soixantaine.
3: Ouais, qui seront là pour le marché producteur.
2: Waouh.
3: Et dans ce marché producteur, au niveau des vignerons, viticulteurs, caves, des caves représentées, quoi. Là, on est sur 19 caves représentées.
2: Ok.
3: Voilà. 19 caves, dont après des grosses caves, comme Montgenon, Jaillance, qui, elle, représente encore plusieurs, beaucoup de vignerons, viticulteurs du coin, quoi.
2: Ah ouais, c'est un
3: UJVR,
2: gros...
3: Ah ouais, aussi, où il y a plusieurs viticulteurs qui sont dans le même groupe. Donc voilà, 19 caves présentes, ouais.
2: Ah ouais, gros rendez-vous de producteurs du territoire. Hein.
3: Ouais. Tout ça sur une journée, une journée qui commencera à 9h le matin et qui finira vers les 18-19h, quoi.
2: Ok, donc de 9h à 18h, on peut déambuler dans le village d'Aurel, parce que ça va être tout le village qui sera investi.
3: C'est tout le village, oui, qui est investi, qui vous attend. Là, encore ce week-end, on finissait d'accrocher tous les fanions. C'est énormément de travail, parce que toute l'année, en fait, il y a des personnes dans le village qui sont investies à fond et qui préparent les décos pour cette fête et qui s'investissent pendant tout l'hiver, qui coupent, qui découpent, qui préparent cette déco-là. Donc là, on était sur la déco ce week-end. Et c'est dans toutes les petites... La fête se déroule dans toutes les petites ruelles, sur tous les petits coins de ce beau village. Aurel, qui est un charmant village, qui est un petit village perché au bout d'une petite colline, là, entouré de jolies montagnes. On est vraiment... Voilà, c'est un très bel endroit. J'invite toutes celles et ceux qui ne connaissent pas à venir le découvrir, et celles qui connaissent déjà, à revenir, parce qu'on y est pas mal.
2: On sent qu'il y a une force bénévole assez importante au sein de l'organisation de cet événement.
3: Il y a effectivement, c'est vrai, hein, Aurel, c'est un petit village, hein, on est à 250 à peu près personnes qui habitent à l'année là-bas, mais on est sur des forces vives qui sont incroyables. Enfin, pour moi, ça fait 5 ans bientôt que j'habite là, et j'avoue que... Ouais, C'est merveilleux, quoi. Tous ces gens, des enfants aux anciens qui sont là tout le temps pour prêter main forte au comité des fêtes, qui sont là pour organiser. Ça part d'une idée, et puis après, ça. Comme la fête de la Clairette, d'ailleurs, c'est parti d'une idée comme ça, et puis c'est devenu ce qu'elle est, cette fête aujourd'hui. Enfin, c'est vraiment.
2: Ouais, ça a suscité un engouement général, ouais. des habitants du village.
3: Des habitants du village.
2: C'est chouette, hein.
3: Ouais.
2: Vraiment. Et qui dit. Fête de la Clairette dit aussi animation.
3: Eh ben oui, oui, carrément. Là, cette fête, c'est sûr, hein, là, c'est la quatrième. Et à chaque fois, donc, il y a de belles animations, hein. Il y a donc le marché de producteurs, de clairettes, les artisans et les créateurs, hein, du coin. Il y a un vide-grenier, donc, qui est au niveau du camping d'Aurel. Donc, sous les arbres, allons, on est plutôt bien placé là pour faire un vide-grenier sur une belle journée ensoleillée.
2: Et tout le monde peut participer à ce vide-grenier ?
3: Tout le monde peut participer, oui. Tout le monde peut participer. Il y a un numéro de téléphone qui est sur le fly. Donc, pour s'inscrire au vide-grenier, c'est le 06 58 95 69 52. Là, vous pouvez vous inscrire donc pour pouvoir participer au vide-grenier. Il y a des visites de caves qui sont prévues sur les caves qui sont présentes sur le village, donc où vous pouvez aller les visiter, hein, tout le long de la journée. Pour
2: Les visites des caves sont donc indépendantes des stands où les vignerons seront présents.
3: C'est ça. Hein. Ouais. Sur les bâtis qui sont eux-mêmes sur la commune, là vous pourrez toute la journée aussi profiter des visites offertes par les vignerons de Aurel. Il y aura la confrérie de la Clairette qui sera parmi nous, hein, bien sûr.
2: Ah bah obligé, bien sûr.
3: Représente.
2: Bien sûr.
3: Des animations musicales toute la journée, animations musicales, animations pour enfants, notamment la compagnie Donin Thévenet qui sera avec nous encore cette année, qui est super, qui anime ça en déambulation dans tout le village.
2: Ouais, c'est super ce qu'ils font. Ouais.
3: C'est très tendre, c'est très doux, ça va hyper bien avec le cadre et ça enjaille la journée, quoi. Avec toutes les dégustations, du coup, qui seront bien sûr à chaque stand. Il vous sera proposé d'acheter donc un petit verre à l'entrée du village. Et après, les personnes peuvent déambuler, déguster, discuter avec tous les vignerons et goûter leurs produits. Donc je reviens un peu sur les animations. Donc on aura aussi le groupe Toxic Blues qui sera là. Pareil pour les animations musicales.
2: Ça sera à quelle heure, ça ?
3: Alors c'est pareil, ça sera plusieurs fois dans la journée, quoi.
2: Y a pas de programme défini en termes d'horaire.
3: Non, c'est justement tout est fait pour que ça s'étire un petit peu sur la journée et que les personnes se sentent pas, enfin forcément obligées d'être à un endroit à telle heure ou quoi. L'idée c'est que ça circule, quoi, dans tout le village, entre l'endroit au camping municipal, donc où il y aura le vide-grenier. Le centre du village où on pourra faire les dégustations, les animations qui passeront d'un endroit à un autre. Il y aura aussi des balades dans les vignes avec une compagnie de vélos électriques qui soit là et qui viennent et qui prêtent leurs vélos électriques pour que les gens aillent se promener dans les vignes avec tout un sentier balisé pédestre et aussi pour les vélos. Donc pour profiter aussi un petit peu des différentes vues que peuvent nous offrir ces chemins sur le village. Pour les plus hardis d'entre nous, il y a le parapente aussi, vol en biplace.
2: Ça, c'est intéressant, ça aussi.
3: Ça, c'est intéressant pour prendre de l'altitude et avoir une vision d'ensemble sur le village et ses alentours et son vignoble, notamment, pour se rendre compte aussi de la superficie. C'est hyper chouette. Donc là, pour les parapentes, c'est pareil, c'est sur réservation. Là, c'est au 06 65 50 66 90.
2: Et pour ces animations comme le vol en parapente ou alors la balade en vélo électrique, ce sont des animations gratuites ?
3: Le vol en parapente en biplace, non.
2: D'accord.
3: Mais par contre, balade dans les vignes, on prête les vélos électriques. Ouais. C'est la boutique de vélos électriques qui vient et qui fait une presta comme ça.
2: Ah, c'est sympa.
3: Ouais.
2: Ah ouais.
3: Et après toutes les donc le maquillage aussi pareil, donc c'est Carlotta l'Artelier de Saint-Nazaire qui sera là pour maquiller petits et grands enfants.
2: Bah c'est donc, bien parce pareil. Qu'il y a pas mal de choses pour les enfants aussi qui sont.
3: Ouais.
2: Et je vois le truc que je trouve sympa, c'est le petit train.
3: Eh ben oui. Alors du coup pour relier tout ça. Et pour permettre aux personnes de circuler facilement, et parce que c'est quand même un petit village qui monte et qui descend. Hein,
2: oui, c'est un peu en pente.
3: C'est, voilà. Et puis pour fluidifier, et puis pour y a tout. Bon, voilà, pour pouvoir se laisser aussi un petit peu porter tout au long de cette journée dans ce village, quoi, un petit peu.
2: Donc toute la journée, le conducteur du train va faire un petit circuit.
3: Va faire un circuit, exactement.
2: Ah, c'est chouette.
3: Entre les différents endroits, qui relient les différents endroits du village. Donc il pourra prendre les personnes à l'entrée tout en bas du village. Il y aura plusieurs arrêts qui seront proposés aux personnes, descendre au niveau du camping, voilà, pour le vide-grenier, les balades en vélo, enfin voilà. Plusieurs endroits, et puis après à l'entrée du vieux village aussi, pour que les personnes puissent descendre, et pour qu'ils récupèrent d'autres personnes qui veulent partir aussi encore à d'autres endroits. Voilà, ça fera un circuit comme ça toute la journée. Un petit train, pareil, hein, c'est une prestation donc offerte par le comité des fêtes. Hein.
2: C'est une sacrée organisation. Hein,
3: c'est une sacrée organisation.
2: Cette fête de la Clairette.
3: Oui, oui, oui. C'est quelque chose qui prend beaucoup de temps, mise en place, notamment par rapport à déjà l'organisation, la circulation, les parkings, mettre en place toutes les personnes, par rapport aussi à ce qu'ils vendent, pour que tout le monde soit bien, pour qu'il y ait une bonne mixité de propositions, quoi, sur le
2: pour que ça soit réparti de manière un peu homogène.
3: Ouais, c'est du boulot, hein, c'est sûr, hein, mais
2: il y aura un parking pour accueillir un peu tout le monde, parce que j'imagine que c'est le genre d'événement qui risque de ramener du monde, hein, on le souhaite tous. Et comment on fait pour le parking? Il y a de la place?
3: Il y a de la place. Il y a toujours plein de places.
2: Ah, super.
3: Vraiment, il y a plein de parkings qui sont ouverts et qui sont balisés pour l'occasion. À plusieurs endroits dans le village qui ont été vraiment balisés, sécurisés, même pour les voitures, pour pas que ça soit abîmé, pour que ça soit vraiment bien facile d'accès. Il y a aussi des bénévoles qui seront là. Et du coup, je le dis vraiment, allez, rentrez, parce que il y a un problème qu'on a pu rencontrer, c'est que souvent, s'il y a une personne qui se gare à l'entrée du village, par exemple, avant de rentrer dans le village, pour X et Y raisons, on sait pas, d'autres personnes qui vont arriver derrière vont penser que tous les parkings sont pleins, et là, ça va commencer à bouchonner à l'entrée du village. Alors qu'en fait, tout est fait pour vraiment pour qu'il y ait une boucle et pour que les gens puissent circuler et aller se garer facilement, et toujours avec des bénévoles qui seront là sur place au parking pour vous guider. Donc, laissez-vous faire, quoi. Vraiment, tout est fait pour se laisser planer comme une petite bulle de clairette là tout au long de la journée.
2: Tout au long de la journée, de 9h à 18h.
3: De 9h à 18h.
2: Et lorsqu'on déguste de la clarette, peut-être que c'est bien de manger un petit quelque chose également.
3: Oui.
2: Et il y a quelque chose de prévu à ce niveau-là.
3: Oui, alors bien sûr, là, pour toutes ces, cette proposition-là, le comité des fêtes, toute une équipe de super cuisinières et cuisiniers et bénévoles qui vont vous préparer des saucisses, des plats de saucisses, vin, ravioles. Il y a du snack aussi pour les petites faims, les grignotes, et des belles assiettes composées. Donc ça, c'est pareil. Donc ça sera une restauration qui vous sera proposée le jour même.
2: Ouais, trop bien. Pour les gens qui boivent pas d'alcool, il y aura aussi des boissons, des softs, des choses comme ça,
3: oui,
2: peut-être.
3: Oui, déjà, en tout cas, il y a une buvette qui sera donc là pour vous proposer tout ce que vous avez pu ou pas encore ou déguster sur la fête même. Donc tout ça, nous, on pourra le proposer à la buvette. Et après, à la buvette, oui, on a des softs, on a aussi une super équipe de jeunes qui préparent tous les ans des cocktails à base de clairette et de crémant, et du coup, qui sont plein d'imagination pour nous inventer à chaque fois de nouveaux cocktails pour découvrir la clairette.
2: T'as un exemple de cocktail
3: Ah bah, qu'est-ce que j'avais... Ah, il y en a un que j'aime, que j'apprécie particulièrement, c'est ce petit cocktail clairette, crème de sureau, avec un petit peu d'eau gazeuse, et puis, enfin voilà, c'est un truc léger, mais c'est... moi, je trouve que ça va très bien ensemble, entre les aspects floraux du muscat, et si on rajoute la petite pointe de sureau qui va bien par-dessus, on est bien.
2: Sympa.
3: Sympa. Et oui, alors tu disais, c'est vrai, bon, il y a d'autres choses que, effectivement, il n'y a pas que de l'alcool. Ben, parce que déjà, il y a aussi des producteurs de jus qui seront là, qui sont présents. Donc, de jus artisanaux. Il y a aussi ben, des vignerons qui font aussi leur jus de raisin. Et puis après, ben, il y a d'autres choses, bien sûr. Il y a des softs, pas de souci.
2: Il y a des flyers aussi qui tournent où on peut avoir un petit peu toutes ces informations. Donc tu m'as filé un exemplaire de ce flyer qui est quand même assez classe, assez joli. Hein. On voit ce joli bouchon de clairette et les gens qui font du parapente au loin. Magnifique, qui c'est qui l'a fait ce dessin ?
3: Alors ce dessin, c'est un dessinateur du coin, hein, de par chez nous, qui est plutôt du côté de Saillant, de Gruel. Donc, qui nous fait les affiches depuis 4 ans déjà hein, maintenant. Hein.
2: Oui, oui. Ah ouais, dès le début.
3: Et que vous retrouverez normalement, je suis pas sûr, en tout cas il était là l'an dernier, est-ce qu'il sera là cette année parmi nous, peut-être en visiteur, ou peut-être, mais en tout cas vous pouvez le trouver facilement.
2: Pour faire des petites caricatures, des choses comme ça, ah, c'est sympa.
3: Ouais. Pour les infos, effectivement, vous pouvez retrouver ben, l'affiche et puis d'autres informations sur la fête ben, sur Facebook et puis...
2: sur Instagram.
3: C'est sur Instagram, ah, merci. Je suis tellement à la pointe de la technologie. Donc sur Instagram et sur Facebook, le village d'Aurel, faites la clairette. Ou par mail à aurelfaitelaclairette@gmail.com.
2: Et c'est la 4e édition.
3: La 4e édition, le vendredi 15 mai 2026.
2: Toutes les éditions de cette fête de la clairette ont été aussi riches en animation.
3: Oui.
2: Ça, c'est vraiment une volonté du comité des fêtes que de pouvoir proposer pléthore d'animations de cette manière-là.
3: Oui, c'est vraiment une volonté pour pouvoir... on va dire, pour donner l'envie de l'oisiveté à rester un petit peu parmi nous tout au long de cette journée, que tout le monde y trouve son compte, bien sûr, parce que la dégustation de la clairette, c'est pas fait pour tous les âges.
2: Bien sûr.
3: Et que, voilà, que tout le monde puisse y trouver du plaisir, que tout le monde puisse y trouver un temps, une pause de plaisir et de bonheur sur ce beau village.
2: On sent que, alors on sait naturellement que c'est la fête de la clairette, parce que c'est expliqué directement dessus, mais on sent que c'est quand même beaucoup la fête du village d'Aurel.
3: Oui, d'ailleurs hein, c'est le village d'Aurel fête la clairette. L'idée c'est une envie hein, effectivement commune de vouloir célébrer un petit peu ce travail qui est fait ce travail agricole qui est fait autour de cette clairette de Die, mais pas que, parce que c'est aussi tout ce qui peut être fait par tous ces artisans qu'on a dans le coin et qu'on a la chance d'avoir qui est quand même un territoire qui est quand même assez riche à ce niveau-là.
2: Bah c'est clair,
3: d'artistes, d'artisans, de producteurs, de producteurs agricoles, de travailleurs de la terre, de travailleurs du spectacle, de bénévoles, des gens qui ont envie de vivre, quoi.
2: Ouais, ouais, ouais. Avec les produits locaux.
3: Ouais.
2: Parce que je vois aussi qu'il y avait marqué ferme pédagogique.
3: Oui, il y a une ferme pédagogique qui sera là aussi. Pour amuser les bambins, qui sera sur place, effectivement. Une ferme pédagogique qui sera là, sur un petit terrain derrière la mairie, dans le centre même du village, quoi.
2: Ah ouais, c'est quand même super riche. Les enfants sont les bienvenus.
3: Oui.
2: Hein, ils sont même mis à l'honneur, hein, quand même, quelque part. Animation pour enfants, maquillage... La ferme pédagogique, des expositions.
3: On aura une exposition au temple d'Aurel, effectivement, à l'entrée du village. Et on aura aussi, On aura aussi le plaisir d'écouter les mémoires du patrimoine d'Aurel qui seront racontées par Jean-Jacques, qui est un personnage en culture du village.
2: Qui connaît bien l'histoire
3: qui
2: d'Aurel.
3: Qui connaît bien l'histoire d'Aurel, qui connaît bien les histoires et qui adore les partager.
2: Ça, ça doit être passionnant, ça. Hein.
3: Oui.
2: Ah ouais.
3: C'est très agréable. Je vous invite à aller au bout du village, au bout, et d'aller le rencontrer. Vraiment, j'invite à tous ceux, celles et ceux qui viendront ce jour-là à vraiment prendre le plaisir à flâner dans ces petites ruelles du village et à se laisser porter.
2: Vous allez faire un espèce de plan pour que les gens puissent se repérer un petit peu.
3: Il y a un plan qui sera avec le programme. Il y a un plan qui est à l'entrée du village. Et puis après, il y a les panneaux. Et puis après, il y a tellement de bénévoles qui seront ravis de vous guider. N'hésitez surtout pas.
2: Mais bravo en tout cas à toutes les personnes qui travaillent, qui s'impliquent bénévolement pour qu'un tel événement puisse se faire. C'est chouette de voir autant de motivation de la part des habitants de cette commune.
3: C'est vrai. C'est vraiment une belle aventure et au quotidien parce que ça nous anime toute l'année. Du coup, c'est une belle aventure de rencontre. Voilà, ça se fait se rencontrer les gens, ça fait sortir de l'entre-soi, ça fait s'animer pour de belles choses. Et je trouve que ça se ressent. En tout cas, quand on y est, on a eu de beaux retours, comme quoi, voilà, on sent qu'on est bien accueilli.
2: Il y a un accueil, quoi.
3: Ouais.
2: Ah ouais. Ah, dis donc, ça te donne envie, hein. Bon, on le rappelle que c'est vendredi 15 mai 2026, dès 9h du matin et jusqu'à 18h, le marché de producteurs de Clairette de Die, artisans et créateurs. Mais pas que, aussi ce fameux vide-grenier, la visite des caves, le petit train, les animations musicales. Tout à l'heure, tu nous as parlé de la compagnie Thévenin-Denain.
3: Oui,
2: Thévenin-Denain, ainsi que du duo Toxic Blues.
3: Oui, la charrette à Fifi, donc ça c'est la compagnie Atypique Groove qui sera là aussi pour animer la journée avec des petits ballons, formation de jeu pour les bambins, le maquillage,
2: la ferme pédagogique, l'exposition au temple, mémoire et patrimoine d'Aurel, la balade dans les vignes avec des vélos électriques en pré, et le fameux vol en biplace en parapente. Eh ben dis donc, quel programme. Et donc cette fête de la Clairette au village d'Aurel, c'est gratuit?
3: Ah oui, cette fête est totalement gratuite. Si ce n'est que, bien sûr, vous avez la possibilité de, avec la dégustation déjà, après de vous offrir tous les vins et clairettes que vous aurez goûté, vous pouvez en amener avec vous déjà.
2: Ah oui, c'est un peu
3: l'eau. C'est un marché producteur.
2: Quoi. L'idée, c'est quand même, tu payes ton verre.
3: Ouais.
2: Après, tu peux goûter les clairettes que tu souhaites.
3: Exactement.
2: En mode dégustation. Et une fois que tu as trouvé celle vraiment qui te parle,
3: voilà.
2: Et là, tu peux acheter un carton, deux cartons, une bouteille.
3: Tout ce que vous voulez. Il y a le petit train, il amène. Il porte jusqu'à la voiture, jusqu'au parking. Il n'y a pas de souci, vous avez de la place. Oui, voilà. Et c'est pour ça que, du coup, on insiste. Alors, effectivement, pensez à ramener de l'argent liquide, que vous ayez de l'argent liquide sur vous, parce que, bien sûr, il n'y a aucun distributeur sur place.
2: Ouais, il n'y a pas de distributeur, et à mon avis, même sur le vide-grenier, je ne suis pas sûr qu'ils prennent la carte bleue.
3: La carte bleue non plus.
2: Voilà, petite précision nécessaire, quand même.
3: Oui.
2: Eh ben merci de venir nous présenter ça, Kevin, cet événement du village d'Aurel qui fête la Clairette.
3: Avec plaisir.
2: Et naturellement, Erdiwa sera également présent à cette fête de la Clairette à Aurel.
3: Un grand merci. Merci beaucoup.

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Un interrogatoire du voisinage ne nous révéla rien quant au possible inimité dont la victime aurait pu être l'objet. 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

Au 100, la playlist consacrée à l'actualité musicale en tout genre. 47 ans après la sortie de son premier album, Joe Jackson semble toujours aussi inspiré sur ce nouveau Up and Fury et ce titre After All This Time. Céla Sue a retrouvé l'inspiration auprès du groupe de jazz The Gallants, le père Stéphane à la batterie et son fils Elvin au piano. Moving l'album et ce titre

Acoustique. En grec, la toute nouvelle chanson d'Anastasia Moutsatsou est un cri de ralliement. La musique est d'Alex Sid et les paroles d'Ouriana Patelli, Tarakik Tello. Parmi les nombreux projets que mène le contrebassiste, violoncelliste et compositeur suédois Lars Danielsson, il y a la série Libretto, dont voici le cinquième volume intitulé Ekomir, avec cette fois Grégory Privat au piano. Flea est le mythique bassiste des Red Hot Chili Peppers. Il s'est mis à la trompette de façon intensive pour réaliser un vœu de longue date, un album instrumental avec des grooves hypnotiques. Honora, c'est le titre de l'album, et Free As I Want To Be, qui est vraiment magnifique. Un autre titre de Naïka est en public et en version acoustique, Layers. Harpaora est le premier album de l'histoire de la musique dédié à la harpe flamenco, inventée et interprétée par Anna Crisman, originaire de Jerez de la Frontera, Zamba de la Luz. Atypique aussi, le pianiste Baptiste Bailly, qui mêle le jazz contemporain au timbre, aux anciens et à l'amour courtois, m'ensuit si je ne vous vois. Autre style, la nouvelle version du Red Right Hand de Nick Cave pour la version film de Peaky Blinders. Et Joni Mitchell était aussi une grande interprète de jazz, en témoigne ce nouveau coffret remasterisé Joni's Jazz, 61 chansons et ce superbe Blue. Et pour terminer en beauté ce centième épisode, Falling in Love is Wonderful de Jimmy Scott. Mais revenons d'abord au rythme de Joe Jackson, After All This Time.

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